La musique, celle de Chris O'Leary avec une pièce qui s'appelle Nothing But a Memory, et c'est sur son nouvel album qui va être relancé très bientôt. Donc Chris O'Leary, un artiste blues américain qui nous propose cette nouvel album sur une étiquette de disque qui est américaine, qui est bien connue. Donc la compagnie Blind Pig. Donc Chris O'Leary, l'album s'appelle Blue Color, et la pièce que nous avons entendue, Nothing But a Memory, avec cette nouveauté du guitariste, chanteur, compositeur Chris O'Leary. Bonsoir tout le monde, bienvenue à cette autre émission avec Jazz en Nuit pour ce soir. Une émission toute spéciale, bien sûr, parce que vous savez que en fin de semaine, vous avez sûrement vu Place des Vétérans, en face de la cathédrale, il y a des préparatifs pour, justement, le 40e anniversaire du Festival Jazz de Rimouski. Ça va débuter, en fait, jeudi, mais la préouverture va se faire le mercredi soir. En fait, si on peut dire que c'est une préouverture, mais c'est plutôt un événement pré-festival avec la présentation du film Uzeb en fusion. Et ce sera donc un très beau... Moi, j'avais pris en note ce film à voir absolument. Il sera présenté donc à la salle, à la Coop Paradis, la salle bleue, et Alain Caron, bassiste, sera même présent pour répondre à des questions ou des anecdotes justement après la présentation. Donc, ce sera donc un rendez-vous. Donc, ne pas manquer. Les billets sont en vente. Le point de vente, on peut les acheter tout de suite. Et puis, si on entend, il n'y a pas une grande, c'est pas un grand cinéma non plus. Là, donc, il n'y a pas beaucoup de place. Donc, ce sera une occasion de le voir. Et le lendemain, bien sûr, on va pouvoir entendre Alain Caron et Michel Cusson. Sur le plateau, l'ouverture officielle avec la série Grand Spectacle, et bien deux spectacles différents. Et on pense que les deux ne joueront pas ensemble après, mais on peut toujours imaginer ou espérer que ça soit possible. Donc Alain Caron et Michel Cusson, donc jeudi soir pour ouvrir le festival. Donc, c'est ça que je voulais dire. La 40e édition va débuter officiellement le jeudi soir avec un grand spectacle. Donc, le spectacle de Alain Caron et de Michel Cusson. Et la série éclatée sous le chapiteau du Vidéotron du Festival, eh bien, ce sera Ping Pong Go qui sera de la partie avec une ouverture aussi à ne pas manquer. Donc, tout ça, ça va être la soirée du jeudi soir. Et on va en parler de toute façon pour cette 40e anniversaire tout au long de l'émission. Donc, restez avec nous. Mais on va commencer avec le blues, comme d'habitude. Et on aura tout au long de cette émission, plusieurs pièces d'artistes qui seront en spectacle. Donc, on aura entre autres Michel Cusson avec... Carl Mayotte dans la première heure de l'émission. On a aussi la nouveauté de Kiefer qui vient lancer son album sur étiquette Blue Note. Dans la deuxième heure de l'émission, on aura entre autres Bia et Jill Barber aussi qui seront présents au prochain Festi Jazz et qui seront donc dans le playlist de ce soir pour vous faire entendre leur musique. Aussi à noter la nouveauté de Gretchen Parlato, la nouveauté de Blam, c'est une artiste québécoise chanteuse. Et on aura aussi du côté nouveauté le nouvel album donc de Omar Sosa et aussi celui de Lido Pimienta. Et on terminera donc toujours avec des artistes du Festi Jazz. On aura l'occasion d'entendre Amy R. Roussel et son trio, tout comme Jean-Cyan MG Trio, qui nous propose un spectacle qui aura lieu, je crois, c'est samedi, gratuit, extérieur, donc ne pas manquer. On en reparle à l'émission. Et on va terminer avec une nouveauté du côté de Nonesuch, l'excellent musicien Henry Treadgill, avec Vijay Iyer, entre autres, qui l'accompagne sur son nouvel album. Et on aura donc un extrait de cet album. Donc, tout ça, l'émission, et beaucoup plus. On va débuter en blues. On va se mettre en mode jazz et en mode festi jazz. Donc, restez avec nous. On poursuit avec une artiste canadienne. Elle s'appelle Samantha Martin. Tout récemment, elle a produit un nouvel album. Voici une pièce extraite de cet album. On écoute la pièce My Crown avec l'excellente chanteuse, compositrice, blues woman, Samantha Martin.

Elle s'appelle Faye Carroll et elle a lancé son album Blues tout récemment, le 21 août dernier. L'album s'appelle Faye Sing the Blues et là-dessus, on a en fait 20 pièces qui sont avec beaucoup de brass et d'énergie, avec des saveurs blues, bien sûr, et aussi beaucoup de musiciens qui accompagnent et qui... accompagne et joue avec cette chanteuse, donc Faye Carroll, et elle nous chantait la pièce Bad Bad News, qui était composée en partie par elle au niveau des paroles et avec son comparse Joe Warmer pour la musique. Donc Faye Carroll, Faye Sing the Blues et la pièce Bad Bad News. Une soirée toute spéciale ce soir, bien sûr. Vous avez deviné que ce sera la 40e édition du Festival Jazz de Rimouski. On en parlera dans quelques minutes. On va terminer en blues et on va se mettre en mode Festival Jazz suite à la fin de la partie blues. Et cette partie blues va se terminer avec un album paru le 1er mai dernier. L'album s'appelle Time. Il y a une saveur reggae dans ce blues. C'est Taj Mahal avec son groupe de Phantom Blues Band qui a invité Ziggy Marley sur quelques pièces. Et il y a des pièces qui sont vraiment saveur blues reggae. Donc, c'est vraiment... métissage que l'on n'entend pas souvent avec ces deux styles musicaux, mais ici Taj Mahal a fait justement une belle collaboration avec Ziggy Marley, et pour l'occasion on va entendre une pièce qui s'appelle Ask Me About Nothing But the Blues avec Taj Mahal et The Phantom Blues Band, et on écoute cette pièce.

La musique, celle de Michel Cusson, avec une pièce qui s'appelle Gangsta Song. Et Michel Cusson, donc, on en est rendu à parler du Festival Jazz, donc la 40e édition. Ça va débuter, ça, mercredi, en fait, en genre de pré-festival, si on peut dire, avec la présentation du film Uzeb en fusion. Donc ça, c'est un film qui a été réalisé et produit par Philippe Frenet-Roy. L'an passé, on avait lancé même un genre de campagne GoFundMe pour justement essayer de pour avoir des fonds pour débloquer les droits d'auteur pour au niveau des captations qui était présente dans ce film d'antan et d'un peu d'histoire sur la musique jazz québécoise. Et c'est en présentant justement ça que le groupe, finalement, on a réussi à présenter et avoir les droits d'auteur de toutes les pellicules qui sont utilisées dans le film. Donc, grâce à Philippe Frenet-Roy, ce film relate en fait l'ascension du groupe de jazz fusion Uzeb, de ses débuts qui étaient très modestes en 1975 jusqu'à son rayonnement international dans les années 1980. Et on les a vus de retour pour marquer 25 ans de retraite, si on peut dire. Ils étaient passés par Rimouski, ça avait été vraiment un super concert. Donc tout ça, c'est résumé dans la présentation de Philippe Frenet-Roy. Et grâce justement à la collaboration FestiJazz et Paraleuil, le film sera présenté donc le 2 septembre, c'est-à-dire mercredi prochain, 19h30, Cours Paradis. Les billets peuvent être achetés d'avance, et comme le cinéma, c'est pas une grande salle, bien c'est suggéré fortement de réservé. Et Alain Caron sera présent, même compte tenu qu'il est en ville, eh bien il sera là pour répondre aux questions avec les gens dans la salle après la présentation du film. Donc c'est un beau moment pour débuter ce 40e anniversaire. Par la suite, eh bien la première journée, eh bien ce sera le jeudi soir officiellement, et justement du côté de l'événement de la soirée, bien ça va commencer en grand, parce que ça va être Michel Cusson et Alain Caron qui vont se partager la scène. Donc ça va débuter avec Michel Cusson pour se poursuivre avec Alain Caron, et le prix du billet comprend les deux spectacles. Donc ça commence à 19h avec Michel Cusson, ça se termine à 20h30 pour le spectacle de Michel Cusson, et ça va recommencer à Alain Caron à 21h pour se terminer à 22h30. Donc une grosse soirée avec ces deux grands de la musique jazz québécoise, et ça fera être un très beau commencement. Il y aura aussi sous le chapiteau, donc il y aura la formation Ping Pong Go qui va ouvrir évidemment la série éclatée, et beaucoup d'action et d'énergie pour cette soirée-là. Donc on va poursuivre en musique toujours avec un artiste qui va être présent à cette 40e anniversaire, c'est un autre album solo de Michel Cusson. Et cet album solo, donc c'est vraiment un de mes préférés, qui joue en fait ça a été fait dans le cadre d'un événement qui est survenu aux États-Unis par Michel Cusson. Donc il avait ramassé une dame qui était complètement hystérique pour une séparation, avait jeté toutes ses photos à la mer. Michel Cusson, lui, est passé par là, les a amenés à une boîte, et plusieurs années plus tard a décidé de regarder qu'est-ce que c'était ces photos. Et sur des photos à moitié délavées, eh bien il a pu voir des souvenirs de cette dame, avec des photos donc d'époque qui étaient. Donc ça lui a inspiré l'album qui s'appelle Solo, et il y a vraiment des très belles pièces. D'ailleurs, à ce moment, eh bien Michel Cusson en 2016 était passé par Rimouski. Donc l'album est sorti en décembre 2015, et le Festival Jazz 2016 recevait Michel Cusson pour nous faire entendre cet album. Et on écoute donc de ce très bel album une pièce qui s'appelle Drowning Memories, et l'excellent guitariste québécois en spectacle jeudi soir prochain à Rimouski. Ne manquez pas ça.

La musique de Kiefer. Kiefer, on dit de lui que c'est un des meilleurs secrets musicaux bien gardés de Los Angeles. On lui dit aussi qu'il ne joue pas le piano avec ses doigts, mais avec son âme, son soul. Donc, tout un compliment pour Kiefer. Il est né à San Diego. Il s'appelle Kiefer Shackelford et ses parents, en fait, sont les deux dans l'aérospatiale en tant que dans l'ingénierie, mais aussi à la maison, pianiste. Une qui aime le classique et qui lui a montré les sonates de Bach, et l'autre qui lui a fait écouter Kind of Blue de Miles Davis. Donc, il a été élevé avec Kind of Blue, donc c'était la bonne école du jazz. Et c'est aujourd'hui là il sortira donc le 25 septembre son album sur la compagnie Blue Note. Donc Blue Note, c'est le prestigieux label américain, donc dans le jazz, et qui s'ouvre ses frontières avec la musique un peu plus électro. Ici on a donc Kiefer qui joue avec son piano, son clavier, mais aussi avec les beats de hip-hop. Donc, ça, tout ça ajouté à ça. Et aussi, bien sûr, la collaboration de ses bons copains, Shaibo, et aussi Cartoons, qui sont avec lui, tout comme Eric the Architect, Tony Stone, Amber Navran, donc tout ça. Beaucoup d'autres collaborateurs pour cet album. Donc, à surveiller l'album, on a le deuxième single, donc c'est le deuxième qu'on vient d'entendre ici, avec Memory Bomb, la pièce titre de l'album, et l'album complet sortira le 25 septembre prochain. À surveiller, c'est bien sûr un album qui va être, comment dirais-je, bien surveillé par plusieurs artistes et amateur de jazz qui surveille sa carrière beaucoup. Donc, on poursuit en musique. Je vous rappelle que, bien sûr que vous devez le savoir, le 40e anniversaire du Festival Jazz de Rimouski va se mettre en branle jeudi officiellement avec la série des grands spectacles, mais ça va se poursuivre aussi le vendredi, bien sûr. Encore une fois, bon, le vendredi, il y a moins de choses durant le jour, mais ça va débuter donc avec Atelier Salsa, donc Zone Parc de la place Festival Jazz Vidéotron. Et la série Grand Spectacle va se poursuivre. On entendra donc d'ailleurs dans quelques minutes la musique donc de Jill Barber, donc dans la partie vocale. Donc on va en parler à ce moment-là. Mais là aussi, durant l'événement, on a des spectacles qui sont gratuits. Il va y en avoir plein de très, très bons spectacles à ne pas manquer. Et justement, en ce vendredi, il y en a un qui va nous faire le plaisir de passer et repasser par Rimouski. C'est Karl Mayotte, donc il sera sous le chapiteau de la place Festi Jazz gratuit. Ça va être pendant le 5 à 7, donc à 18h15, Karl Mayotte sera là et ça va enflammer cet événement qui va être vraiment lancé pour de bon avec ce vendredi soir qui va être vraiment électrique. Donc on l'écoute ici. En mars dernier, il lance un album à la mémoire de son père Claude, et il a donc tout au long de l'album des souvenirs soit de sa ville natale, soit de ses influences par son père, des pièces qui sont composées en fonction de ses goûts. Donc tout ça au fil de l'album, on entend ça. Donc on l'écoute ici, paru donc en mars dernier, l'album Claude, qui est en fait le prénom de son père. Et on écoute pour l'occasion une pièce qui s'appelle Comme te dire adieu. Et on écoute donc l'excellent bassiste Karl Mayotte.

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La musique, celle de Omar Sosa et de son nouveau groupe, qui est un groupe que l'on appelle de jazz latin, de la Bay Area. Ça, Bay Area, c'est un coin de San Francisco. Donc, avec lui, ce groupe s'appelle Quarteto Americano. Donc, formé, donc, de quatre musiciens. Donc, évidemment, Omar Sosa au piano. On a aussi Sheldon Brown, flûte et autres instruments avant. Josh Jones, qui est un Cubain, qui nous propose la batterie. Et Ernesto Mazar Kindelan, qui est le bassiste de la formation. Et l'album, le premier album de ce nouveau quartet aux racines latines, c'est We Are Not the Headliner. Donc, on n'est pas le programme principal, si on peut dire. C'est un album qui a été enregistré live dans un studio et qui a été donc qui a la partie un peu improvisation et aussi spontanée des spectacles. Donc Omar Sosa, et pour l'occasion nous avons entendu Africa in My Fingers, et le pianiste Omar Sosa, c'est lui qui mène ce groupe Quarteto Americano. Louis Brunet avec vous jusqu'à 23h, et on a la l'émission. On va revenir aussi dans quelques minutes avec d'autres artistes présents au Festival Jazz. Entre autres, on aura Bia, qui va être dans la partie Nuit Jazz Toyota. Et il y a aussi la musique de Jill Barber, que l'on entendra en français, dans son album qui s'inspire des chansons francophones. Donc, mais pour nous y mener, on a la partie musique du monde. Ici, on se transporte du côté de la Méditerranée et de l'Italie. Il s'appelle Ciro Ettore, et l'album s'appelle Chris Misa, et c'est un album qu'on dit qui est né à la rencontre entre des âmes et des cultures différentes. Donc, les racines calabraises de Ciro Ettore et de son frère, et les influences du Salento, de cette région-là, du percussionniste Vito De Lorenzi. Et il y a aussi une autre influence, c'est la sarde, donc la chanteuse sarde Marisa Stodiou, qui accompagne aussi l'album. Donc tout ça ensemble, ça fait la musique de Chris Misa, qui est sorti avec le musicien, donc Ciro Ettore. Donc on écoute pour l'occasion la pièce titre de l'album, et on se transporte en Méditerranée.

La musique, un album en fait est mené par Marcos Valle avec plusieurs artistes qui l'accompagnent, et ça, cet album-là, sorti en juin dernier, eh bien, ça veut un hommage à Henri Salvador. Donc, l'album s'appelle Henri Salvador do Brasil, et pour monter toute cette chose, tout ce concept, eh bien, c'était de plusieurs artistes, et on a des artistes, bon, entre autres, qui ont aimé beaucoup, en fait, des titres, ont repris certains titres, donc, entre autres, il y a une chanson douce, Bebel Gilberto, et avec Marcos Valle. Il y a aussi Simone qui accompagne Marcos Valle dans un titre, celui-ci, Jardin d'hiver. Il y a l'autre, c'est Chambre avec vue aussi, qui est très, très bonne, avec Flore Benguigui qui accompagne Marcos Valle, avec aussi Moreno Veloso, donc plusieurs artistes, plusieurs titres fidèles à la musique de Henri Salvador sur cet hommage. Donc c'est sorti donc l'été dernier. C'est vraiment bon si vous aimez le style, bien entendu. On poursuit, on va vous parler de Twist Jazz bientôt. On continue dans la partie musique du monde avec un peu de latin et plus précisément de salsa et de soul. C'est la formation Fania All Stars, qui est une formation qui a roulé beaucoup dans les années 80-90 en France. Et ils ont décidé de reprendre des titres sur certains albums, dont entre autres les Gypsy King avec l'album Bamboleo. D'ailleurs, ils ont nommé l'album comme ça. L'album est sorti une première fois en 1988 et là, il vient d'être réédité. Et mais aussi pour l'album, ils ont décidé de faire un peu plus de, pas juste reprise de la partie flamenco, mais un peu plus soul, avec une pièce qui tournait beaucoup à l'époque, Chardé, qui nous chantait la pièce Smooth Operator. Eh bien, ici, on l'écoute de la façon instrumentale, mais aussi façon plus latine, avec beaucoup de brass, tout ça avec la formation Fania All Stars.

La pièce Smooth Operator de Charlie ici est chantée par Fania Allstar. Vous avez pu remarquer que j'ai inversé les pièces. Je devais commencer ce segment avec Fania Allstar, mais j'ai plutôt commencé avec Lido Pimienta avec sa nouveauté. L'album s'appelle Caribeña et c'est un album sorti en juillet dernier. C'est son quatrième album solo. Studio. Elle est originaire de la Colombie, mais maintenant établie au Canada, plus précisément en Ontario, à Toronto. Donc, cette nouveauté, elle a déjà remporté un prix Juno. Et ici, elle a appelé l'album Caribeña, justement parce qu'elle est une fan de la musique de Enya. Et elle a voulu dire qu'en s'inspirant de la musique d'Enya, avec la musique des Caraïbes, eh bien, elle a engendré cet album. Donc, non pas les pièces d'Enya, mais l'influence musicale. Et c'est pourquoi ça porte ce titre. Donc, la pièce que nous avons entendue de Lido Pimienta, c'était Toxica, avec cette chanteuse maintenant établie au Canada. Donc, courte pause et on commence à voir vous poursuivre votre poursuivre la l'écoute de plusieurs artistes du Festival Jazz qui seront présents donc pour ce 40e anniversaire et on va y aller avec Bia dans quelques secondes. On fait juste une courte pause et on revient avec cette chanteuse.

la très belle voix de Bia avec une pièce qui a été popularisée par Barbara. La pièce dit « Quand reviendras-tu » avec justement une petite EP donc sortie en 2025. Et Bia donc a proposé cet album pour donc marquer son retour à la musique. Donc l'album sorti en novembre dernier. Et Bia, ben on vous le répète, elle sera au 40e anniversaire du Festival Jazz. Ça va débuter jeudi soir prochain. Et Bia, elle sera de la partie pour un spectacle, donc dans le cadre de la série Nuit Jazz Toyota. Et Nuit Jazz Toyota, ça commence toujours un peu plus tard. Donc et on aura donc le premier qui est Amy R. Roussel et son trio. Et par la suite, eh bien Bia, le lendemain, je parle. Donc ce sera donc le samedi 5 septembre et on aura le grand plaisir de voir Bia et Maracuja qui nous proposeront des titres dans le répertoire brésilien, répertoire donc que tout le monde adore et qui est tellement beau, comme cette pièce d'ailleurs que nous avons entendue à la façon brésilienne, à la façon bossa. Et c'était Bia donc qui chantait ce morceau. On vous propose, si vous voulez d'ailleurs vos billets, ils sont disponibles sur le site du Festival Jazz. Vous allez voir donc festivaljazzrimouski.com et dans le coin droit, supérieur droit, donc c'est marqué billetterie et vous pouvez aller vous procurer votre paire de billets pour les spectacles de votre choix. Donc on va poursuivre nous avec d'autres artistes aussi qui seront en spectacle, entre autres dans la série, toujours de la même journée, la série Grand Spectacle. Eh bien, le Festival Jazz aura l'honneur d'accueillir, ça fait très longtemps qu'on l'a vu à Rimouski et entendu, c'est Jill Barber qui va nous proposer des titres de son album Encore, qui est un album dédié à la musique française, donc la chanson française de France et celle du Québec, avec des pièces d'Édith Piaf, de Joséphine Baker, et également de Charles Trenet, mais il y a aussi des pièces de Robert Charlebois, donc interprété à sa façon avec la pièce Ordinaire. Donc tout ça, c'est sur l'album Encore, qui est sorti en juin 2024. Et nous, on aura la grande chance de l'entendre en spectacle. Elle sera donc à la salle Desjardins à compter de 18h30. Ça sera donc vendredi le 4 septembre. Et ça sera un très beau spectacle. Et on en écoute donc ici un extrait donc de l'album. Et on écoute la pièce qui s'appelle Parlez-moi d'amour. On écoute Jill Barber.

La musique d'une artiste qui s'appelle Blam, en fait, Blam, qui est-elle? Eh bien, c'est une abréviation pour Blanche Moisan Mété. Donc, c'est elle qui s'occupe ici de la voix, bien sûr. Beaucoup d'instruments de musique aussi, comme le banjo, la guitare ténor, le cornet et le phonium. Paroles, musique et aussi arrangements pour cet album qui s'appelle Paroles en l'air. Et ça sort vendredi prochain. Donc, Blam qui nous propose ce nouvel album, Paroles en l'air. Et il y a plein de textes qui sont très imagés. Donc, juste le fait d'entendre cette pièce, d'ailleurs, vous avez pu vous en rendre compte. Son style d'écriture, on voit des images partout. Et c'est parfois drôle et simple. Je dirais pas simple, mais je dirais entraînant. Et on apprécie sa musique. Donc, l'album Paroles en l'air. Et pour l'occasion, nous avons entendu une pièce qui s'appelle Délier la langue avec Blam, donc Blanche Moisan Mété. Louis Brunet avec vous jusqu'à 23h et on vous propose

vérifier évidemment encore des titres du prochain du 40e anniversaire du Festival Jazz qui va se mettre en branle jeudi soir officiellement mercredi, mais vous êtes conviés si vous voulez voir l'histoire de la formation québécoise UZEB, eh bien ils seront en spectacle. Donc, le film UZEB en fusion sera diffusé à la coop Paradis ça retrace les débuts du groupe en 1975 jusqu'à la fin, jusqu'à la séparation. Et justement, UZEB a vraiment traversé les frontières et on les voit, donc ces trois bonhommes, trois jeunes Québécois, partir à la conquête du monde. Et il y a trois et quatre même, parce qu'au début, il y a eu des passes où ils étaient quatre musiciens. Donc, le film sera donc présenté mercredi à compter de 19h30, puis c'est un rendez-vous. Mais officiellement, le Festival Jazz va se mettre en branle jeudi soir, et on aura d'autres pièces, entre autres Amy R. Roussel Trio, et aussi Jean-Siane MG qui viendront encore une fois vous faire entendre des prémices du prochain de leur spectacle qu'ils donneront ce week-end. On poursuit la musique, elle s'appelle Gretchen Parlato. Elle a pris 15 ans avant d'avoir un nouvel album d'elle. Elle est passée par Rimouski, ça fait quand même très longtemps, plus que 15 ans, parce que elle a donné naissance à un enfant et là, elle a pris une pause musicale. Donc, Gretchen Parlato lancera donc son album le 11 septembre prochain. L'album portera le titre de Wise Ones et avec cet album, on a beaucoup d'invités qui accompagnent Gretchen Parlato, dont entre autres son mari, Mark Giuliana, qui est le batteur. Il y a aussi Robert Glasper, Michelle Njocello, Becca Stevens, et j'en passe. Donc, il y a des vocalistes même qui viennent faire des duos avec Gretchen Parlato sur l'album The Wise One. Donc, vraiment très bel album qui va sortir donc dans une semaine à peu près que l'album sortira. Et c'est donc cette nouveauté 15 ans après la sortie de son dernier album. On écoute donc une très belle reprise avec l'aide de Becca Steven. On écoute ici reprendre une pièce de Mad World, la pièce des j'ai comme un blanc de mémoire pour ce groupe anglais qui avait Tears for Fears, c'est ça? Voilà, j'ai retrouvé le titre. Donc, et on écoute donc Mad World à la façon Becca Steven et Gretchen Parlato.

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La musique, celle de Émière Roussel et de son trio, avec sa nouveauté. La nouveauté de Émière Roussel est bien sortie en mai dernier. L'album s'appelle Terre, complété par Nicolas Bédard à la basse, Dominique Loutier batterie et composition piano clavier Émière Roussel. Donc, c'est un sixième album. 15 ans de complicité avec ses musiciens ensemble nous propose donc ce sixième album, enfin, après une longue période sans nouveau matériel. Et pour l'occasion du 40e anniversaire du Festival Jazz, bien, on aura droit à entendre justement cet album live ici à Rimouski. Donc, surveillez très, très, ça va débuter jeudi le Festival Jazz. Le spectacle de Émi, donc c'est samedi, c'est plutôt billard pour les New Jazz, mais Émi sera donc vendredi soir à compter de 21h dans le cadre des Nuits Jazz Toyota. Eh bien, c'est le spectacle de son trio. Ça fera suite au spectacle de Jill Barber. Donc, vous pouvez acheter vos billets présentement sur le site web du Festival Jazz. Donc, vous allez sur le site et en haut à droite, il y a le petit onglet billetterie que vous pouvez visualiser et choisir votre spectacle si vous avez le goût d'aller à un des spectacles qui est là. Donc, pour compléter, justement, là, il va y avoir, donc, c'est les samedis et dimanches. Ça va être des journées chargées et les spectacles vont commencer tôt, sous le chapiteau. Et ça va commencer comme le samedi avec du yoga. Il y a des animations familiales aussi entre 11h et 17h. Il y a des spectacles, entre autres Electro Jazziness à midi, duo Samuel Dufour et Zachary Gauvin. Ça sera au Club Saint-Louis. Du côté de du chapiteau, là, Jean-Cyan MG sera là à 13h30 pour nous proposer son jazz acoustique. Donc, un très beau spectacle à ne pas manquer. Et ça va se poursuivre ça. Et il y aura aussi le passage de Petros Klampanis sous le chapiteau de la place FestiJazz. Et ça sera à compter de 16h30 samedi le 5 septembre pour le côté prix de la relève, le fameux concours. Eh bien, il y aura quatre compétiteurs, compétitrices, quatre formations qui vont se mesurer, si on peut dire. Donc, ça va débuter à 13h. La formation Le Buzz sera les premiers. Ensuite, ce sera Maude Fortier entre 14h15 et 15h. Par la suite, on aura Mathis Colpron à 15h30 et finalement, la formation Sapa avec sa prestation qui aura lieu entre 16h45 et 17h30. Ça, c'est dans le cadre du Grand Prix de la Relève pour récompenser un groupe de la relève. Donc, ce sera la compétition. Et le Festival Jazz va se terminer avec un jam session à compter de 19h45. Ça sera au bien le mal. Mais du côté du Festival Jazz, eh bien, c'est le groupe Sapa qui va terminer justement la 40e édition et de ce 40e anniversaire. Donc, il y aura plein de choses aussi sur le site, des food trucks, il y aura de l'animation tout au long de la fin de semaine. Présentement, on annonce un peu de nuages, je crois, pour le jeudi vendredi, mais le samedi dimanche, ça s'annonce beau, donc bravo, on aura du bon temps. Donc, on va se laisser, l'émission va finir, mais pour au niveau des spectacles du Festival Jazz et des artistes présents, eh bien, on va vous faire entendre un autre artiste. C'est Jean-Cyan MG. Elle a lancé son album les premiers extraits sont sortis en janvier. L'album complet sorti en mars 2026. Et l'album s'appelle Can You Hear the Bird? Donc, est-ce que vous pouvez entendre les oiseaux? Ici, on va écouter de l'album, donc, de cet album, il y a en fait elle est complétée avec des collaborateurs de longue date. Il y a le contrebassiste Levi Dover et le batteur Mark Nelson vont compléter le groupe. Et donc, on vous donne donc rendez-vous. C'est pour un spectacle. Donc, elle sera en spectacle, donc au Festival Jazz, en spectacle gratuit. Et ce sera sous le chapiteau. Et ce sera donc à compter de 13h30 samedi. Donc, on se donne rendez-vous. On l'écoute ici avec une pièce qui s'appelle « Tomber comme un papillon ».

Elle était avec nous l'année passée au Festi Jazz dans le cadre du projet Ostara. C'est le batteur, la batteur Valérie Lacombe qui vient de lancer son album en avril dernier. Donc l'album s'appelle State of Garden and Shadow. Pour l'occasion, nous avons entendu la pièce Out of the Past, une composition de Benny Golson, la seule pièce reprise sur l'album. Et ici, avec qui elle fait équipe, bien Ira Coleman à la contrebasse, Camille Turman au sax ténor et Caroline Power au sax alto, bien sûr, Valérie Lacombe à la batterie. Et ça a été enregistré en 2024, seulement sorti en 2026, 2 ans plus tard. Donc, bravo, c'est un très bel album pour Valérie Lacombe, State of Garden and Shadow. On poursuit en musique, c'est une nouveauté québécoise qui un nouveau groupe, donc, il s'appelle Transkeb. Donc, c'est un groupe qui vient de lancer son premier album. En fait, il n'est pas encore lancé. C'est le 11 septembre prochain que l'album sera officiellement lancé. Et l'album s'appelle Maestrum, qui est donc Transkeb. C'est Nicolas Gosselin à la batterie, Jeffrey Gagnon guitare, Maude Gauthier saxophone, Raphaël Côté basse et clavier synthétiseur. Et finalement, artiste invité, Francis Grégoire, qui est pianiste et claviériste. C'est aussi lui qui a produit l'album et il fait équipe aussi avec, bien sûr, Carl Mayotte. Donc, on le verra à Rimouski dans quelques jours. Donc, c'est lui qui est derrière le projet. En fait, c'est pas vraiment lui, mais il appuie ce groupe. Donc, nouveau groupe dans le paysage québécois jazz, Trans-Québec, de leur album Mindstrom. On écoute une pièce qui s'appelle Galion d'argent, partie numéro 3.

Il s'appelle Justin Pierce et l'album vient de paraître au mois dernier. Sway, c'est le titre de l'album, et pour l'occasion, une pièce composée par Duke Ellington, In a Sentimental Mood. Avec cette pièce avait aussi été reprise par plusieurs personnes, mais avec au début quand il l'a composé, il en faisait un très beau duo avec John Coltrane, donc de l'album Ellington Coltrane. Donc la pièce, donc, In the Sentimental Mood, interprétée par Justin Pierce, avec la participation sur quelques titres de H.D. Pierce, qui est sa conjointe et qui est chanteuse. Donc, Justin Pierce et cet nouvel album qui vient de paraître. On revient du côté du Québec avec la troisième partie de la trilogie des odeurs pour Jacques Couba-Séguin. Et c'est un album, donc, paru le 19 juin dernier. Il avait déjà fait paraître d'autres, fait des deux premières tomes de cette trilogie, et elle a été vraiment bien accueillie partout au Canada. Beaucoup de bons commentaires, c'est vraiment excellent. Donc ici, il en fait donc le troisième et dernier étape et atome finalement, et entre autres sur une des pièces. En fait, sur la pièce que nous allons entendre, c'est une pièce qui est dédiée à la mémoire de son père. Donc, on écoute une pièce de cette trilogie qui s'appelle, Trilogie des odeurs, parfum numéro 3. Donc, on écoute donc la pièce qui s'appelle Cortège des fragrances avec Jacques Couba-Séguin.

La musique de Jean-Cuba Séguin et la finale avec son parfum numéro 3, le cortège des essences. Donc, c'est le dernier de la trilogie parfum. Donc, le parfum numéro 3. Et c'est cette pièce que nous venons d'entendre. Donc, ça y est, nous allons bientôt nous transporter vers la 40e anniversaire du Festival Jazz. Donc, je fais un court résumé. Si vous voulez débuter tout de suite votre 40e avec le film Uzeb en fusion, eh bien, c'est mercredi soir à la salle bleue du Paradis, donc au Paradis, rue Michaud. Donc, on aura droit à une projection du film qui marque la vie, en fait, la carrière, ou la, comment dirais-je, toute la...

la carrière ou le ouais, j'ai pas de mots pour dire, mais pour voir toute la carrière du Zeb avec ses spectacles, donc du début alors qu'ils étaient tout jeunes et jusqu'à des spectacles et des tournées qui ont été partout dans le monde. Donc c'est mercredi soir prochain au cinéma et ça sera donc avec aussi la participation d'Alain Caron qui sera là pour répondre aux questions à la fin du documentaire, si on peut appeler ça un documentaire ou un film, qui raconte l'histoire du Zeb. Ensuite, ça commence jeudi avec, entre autres, beaucoup de beaux spectacles. C'est surtout, évidemment, à l'intérieur, donc soit sous le chapiteau ou bien dans la salle des Jardins. Donc, la salle des Jardins, bien, on a un beau duo. Michel Cusson qui commence avec son groupe. Et aussi, ça se poursuit avec Alain Caron qui a avec son quatuor, mais avec un quatuor à cordes aussi qui accompagne. Donc, Alain Caron et son nouveau projet. On n'a pas eu de nouvel album pour ni un ni l'autre pour ces spectacles. Donc, ça va être un peu pas une surprise, mais on sait un peu à quoi nous attendre. Si vous allez voir sur YouTube, il y a certaines chaînes ou certaines vidéos aussi, surtout pour Michel Cusson qui en a fait beaucoup de promotion. Donc, il y a aussi au chapiteau, ça se passe à compter de 21h avec Ping Pong Go. Ça va brasser là aussi. Et le reste, eh bien, ça se poursuit le vendredi. Je nomme rapidement des noms comme Gilles Barber en grand spectacle et la série Grand Spectacle. Bon, il y a eu quand même des petits changements. Keyoung Herold était annoncé pour le samedi. C'est maintenant David Binney et son quartet. 18h30 samedi soir. Donc du côté des spectacles à ne pas manquer, je dirais que on ne manquait pas le retour de Amy R. Roussel et son trio. Il y a aussi la bassiste polonaise Kinka Klik qui va être de passage sous le chapiteau. Et ça, c'est à compter de 20h samedi soir. Donc ça va être un spectacle à ne pas manquer. Il y aura aussi, bien sûr, David Binney, mais aussi la très belle bossa brésilienne avec Bia et Maracuja qui sont de passage dans le cadre de la série Nuit Jazz Toyota et sera à la salle Desjardins. Cette année, il n'y a pas de conservatoire, ça va tout se passer en grande salle, donc allez en grand nombre pour soutenir la FC Jazz, pour appuyer les artistes également et assister à des très bons concerts. On se laisse avec une nouveauté, une pièce qui figure sur un album qui est sorti le 21 août dernier. C'est un trio, Henry Treadgill, Vijay Ivor et Daphnis Prieto. L'album s'appelle 15 et c'est sorti sur l'étiquette Nonesuch, donc c'est une sortie très importante du côté de cette compagnie. Donc, lui, c'est un flûtiste et un saxophoniste, Monsieur Henry Treadgill. Bien sûr, le pianiste, mieux connu, Vijay Ivor. Et ça se termine avec le batteur Daphnis Prieto, donc qui nous propose des pièces composées par les trois musiciens. Donc, il y a Henry Treadgill, Vijay Ivor et Daphnis Prieto qui composent aussi. Tout le monde met la main à la pâte pour les compositions. Donc, on se laisse avec l'album s'appelle 15 et la pièce que nous allons entendre s'appelle Underway, composée par Henry Treadgill. Donc, on écoute donc cette pièce et moi, je souhaite de passer une belle semaine. On va être en congé la semaine prochaine vu que c'est la fête du travail et évidemment la grosse fin de semaine de jazz. Assistez en grand nombre et on s'en reparle dans deux semaines. Bye bye tout le monde.

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0: 6h41 sur les ondes de Flow 96.5. Bienvenue dans le Crème à un sucre. 1er septembre 2026. Ça va vite. On rentre officiellement dans le dernier quart de l'année 2026 déjà. Donc voilà, 1er septembre. Septembre, souvent, c'est de l'hymne d'automne. Et parlant d'automne, c'est pas chaud dehors. 6 degrés présentement dans Rimouski-Lamitis. On prévoit 17 au maximum aujourd'hui. Le ciel sera ensoleillé. Et pour ce soir et pour cette nuit, on parle de 10 degrés et de quelques nuages. Et donc, voilà pour la météo. Maintenant, on s'en va tout de suite aux éphémérides. Donc, comment ça? Le 1er septembre 1864, alors que s'ouvre la conférence de Charlottetown à l'île du Prince-Édouard, des représentants des colonies britanniques d'Amérique du Nord s'y rencontrent afin de discuter d'une union politique. Cette rencontre va lancer le processus qui mènera 3 ans plus tard à la Confédération canadienne de 1867. Et l'ironie de l'histoire, les discussions ont d'abord lieu dans une ville en pleine fête, au point où les délégués doivent attirer l'attention d'une population davantage préoccupée par les spectacles et les festivités que par la politique. Par la suite, en 1715, à Versailles, meurt Louis XIV, donc le roi Soleil, après un règne de 72 ans, l'un des plus longs règnes de l'histoire européenne. Le plus long de la monarchie française. Il avait seulement 4 ans lorsqu'il est devenu monarque de France. Son règne a laissé l'image de Versailles, de la monarchie absolue, et cette célèbre formule probablement devenue célèbre. L'État, c'est moi. Le 1er septembre 1923, le Japon vit l'une de ses pires catastrophes naturelles. Le grand séisme de Kanto frappe la région de Tokyo et de Yokohama. Aux destructions causées par le tremblement de terre s'ajoutent d'immenses incendies dans des villes où de nombreux bâtiments sont alors construits en bois. Le bilan dépasse les 100 000 décès. Depuis, le Japon souligne cette date en tant que journée de prévention contre les catastrophes naturelles. Le 1er septembre 1939 demeure l'une des dates les plus lourdes du 20e siècle. L'Allemagne nazie envahit la Pologne. L'offensive éclair avec chars d'assaut, avions et troupes au sol déclenche officiellement la Deuxième Guerre mondiale en Europe. 2 jours plus tard, la France et le Royaume-Uni vont déclarer la guerre à l'Allemagne. Sinon, le 1er septembre 1979, la sonde américaine Pioneer 11 devient la première à survoler Saturne. Elle passe environ 21 000 km des nuages de la planète géante et transmet des renseignements précieux sur ses anneaux, son champ magnétique ainsi que ses lunes. Et on termine ça le 1er septembre 1985. Une expédition franco-américaine menée par Robert Ballard et Jean-Louis Michel retrouve l'épave du Titanic au fond de l'Atlantique Nord. Le paquebot coulé en 1912 aura échappé aux chercheurs pendant 73 ans. La découverte est rendue possible grâce à un véhicule sous-marin capable de filmer en profondeur. Donc, voilà pour les éphémérides du jour. On s'en va maintenant en pause commerciale ainsi qu'en musique. On retourne les nouvelles avec notre ami Alphonse qui est revenu hier de ses longues vacances.
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0: Bonjour à toutes et à tous, bienvenue à votre bulletin de nouvelles régionales sur Flo 96.5. Alphonse Logo ici au micro pour vous informer. Après une fin de semaine très mouvementée avec les annonces tous azimuts des partis politiques au Québec engagés dans la campagne pour les élections provinciales du 5 octobre prochain, la semaine semble commencer avec les mêmes ardeurs. Les chefs des principaux partis ont déjà fait de nouvelles annonces en matinée ce lundi. L'équipe Fréchette a commencé avec des propositions pour accélérer l'accès aux soins de santé et réduire les listes d'attente. La première ministre sortante s'est engagée notamment à regrouper les listes d'attente en santé et à recourir aux services privés sans frais pour les patients afin d'accélérer les chirurgies et les examens diagnostiques. Le plan présenté à la presse prévoit d'offrir notamment des options au privé après 9 mois d'attente pour certaines chirurgies et d'investir 39,5 milliards de dollars par année pour réaliser 100 000 examens d'imagerie supplémentaires. Le chef conservateur Éric Duhaime a fait pour sa part une annonce assez sur l'autonomie énergétique et le développement économique, notamment l'exploitation du gaz du schiste. Le Parti conservateur québécois propose donc de relancer l'exploration et l'exploitation de ce gaz sur le territoire québécois, alors qu'une disposition votée à l'Assemblée interdit même cette exploration. Monsieur Duhaime semble convaincu que cette mesure est devenue essentielle pour assurer la souveraineté énergétique du Québec face aux menaces tarifaires et aux politiques protectionnistes de l'administration Trump. De son côté, Paul Saint-Pierre Plamondon, le leader du Parti québécois, a ciblé ce qu'il a appelé l'État dans l'État en s'attaquant à la bureaucratie dans la fonction publique notamment. Il a annoncé qu'il réduirait la taille de l'État québécois de 2,5% en coupant des postes dans la fonction publique et parapublique sans procéder à des licenciements. La co-porte-parole du Québec solidaire, Ruba Gazal, a promis ce lundi de mettre fin à l'école à trois vitesses et dans embaucher 2000 nouveaux professionnels et membres du personnel de soutien dans les écoles de la province si elle devenait la première ministre du Québec. Selon les annonces, Mme Gazal entend investir 340 millions de dollars au cours des prochaines années pour revaloriser l'école publique québécoise pour qu'elle profite plus aux enfants et aux enseignants. Enfin, le chef libéral Charles Milliard a annoncé ce lundi la construction de 100 000 nouveaux logements par année pour venir à bout de la crise de logement au Québec. Convaincu que cette crise n'est pas du passé, Charles Milliard a promis d'accélérer la délivrance des permis et autorisations en formant davantage de travailleurs et en permettant aux investisseurs immobiliers québécois de reporter le paiement de l'impôt sur les gains en capital lorsqu'ils investissent dans la construction de nouveaux logements. Depuis la nuit du dimanche dernier, la rue Saint-Germain-Ouest entre l'avenue de la cathédrale et la rue des Marins est fermée à la circulation. Elle le restera jusqu'au lundi 7 septembre prochain à 20h, a annoncé la ville de Rimouski dans un communiqué. Les gens concernés devront suivre la signalisation mise en place. La fermeture de ce tronçon de route, précise la ville, permettra la tenue de la 40e édition du Festijazz International de Rimouski. Ce sera cette année à la place des anciens combattants du 3 au 6 septembre prochain. Organisé depuis 1986, le Festijazz International de Rimouski accueille annuellement des artistes jazz de renommée et une relève talentueuse dans un décor maritime saisissant. La prochaine édition présentée par Vidéotron offrira donc, comme à l'habitude, un rendez-vous jazz unique, rassembleur et énergisant à ne pas manquer pour tout l'Est du Québec. La ville de Montjoly s'associe à l'Association du cancer de l'Est du Québec dans le cadre de Montjoly Fête Noël 2026. L'événement est prévu cette année du 27 au 29 novembre prochain. L'annonce a été faite ce lundi matin. Pour cette édition, l'ensemble des profits générés par l'événement sera remis à l'Association du cancer de l'Est du Québec afin de soutenir les personnes touchées par le cancer et leurs proches dans la région. On y reviendra évidemment avec Hubert Théberge dans nos prochaines éditions. Hubert qui d'ailleurs maintenant nous parle de cet appel à projet lancé le 18 août dernier par la MRC de la Métis dans le cadre du fonds région et ruralité. Les modalités du programme de financement, nous informe-t-il, ont été retravaillées par l'équipe de la MRC pour mieux refléter les priorités de la Métis. Reportage.
1: Si plusieurs connaissent ce fonds, ce n'est pas tout le monde qui est au courant de ces nouvelles modalités. Madame France de Montmigny, directrice du département d'aménagement et de développement de la MRC de la Métis, nous a donné quelques détails au niveau de la refonte du FRR.
2: On a développé le plan d'intervention pour la vitalité du territoire qui vient vraiment mieux ficeler les orientations, les initiatives qui sont subventionnées. Avant, il n'y avait pas d'appel à projet en bonne et due forme, c'était des dépôts tout au long de l'année. Actuellement, on a deux périodes de dépôts par année. En fond, sur une période de 2 ans, fait qu'on a 4 possibilités de dépôt par année, d'où l'appel à projet, que ça, c'est vraiment une nouveauté. On a un comité d'analyse de projet, puis on a comme 12 priorités d'action sur lesquelles là, on a décidé de travailler. On a d'agir sur les enjeux de logement, de renforcer l'éducation, la littératie, la formation. Il y a tout le... de devenir un milieu vraiment attractif.
1: Qui sont ceux qui pourront formuler une demande au fond? Madame de Montmigny explique le tout.
2: On a deux volets. Il y a le volet 2, qui est un peu plus large, qui est destiné aux organismes communautaires du milieu. Donc, les montants octroyés sont un peu plus petits. Dans le fond, on parle de 150 000 $ par appel à projet pour un montant maximum de 50 000 $ par projet. Puis, on a le volet 3 qui est vraiment destiné aux municipalités. Et ça, c'est un peu plus généreux. C'est à peu près 500 000 $ qu'on a par appel à projet pour un maximum de 100 000 $ qui est octroyé par municipalité.
1: Plusieurs municipalités et organismes de la région ont déjà bénéficié du programme.
2: Des sentiers du Mont-Commis. On a aussi le Festival Western de Saint-Gabriel et de l'organisme TV Métis et le Parc régional de la rivière Métis.
1: Tous ceux souhaitant soumettre leur projet à l'évaluation de financement du FRR ont jusqu'au 16 octobre pour remplir le formulaire se trouvant sur le site web de la MRC de la Métis. C'était Hubert Théberge du programme IJL pour Flow FM.
0: Ce bulletin ainsi se referme. Merci de l'avoir suivi. 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
3: Bonjour, ici Karine Matteux. Voici les informations. Le libéral Daniel Gobeil a été déclaré vainqueur hier avec un peu plus de 50 % des voix dans Chicoutimi-le-Fjord au Québec. Au final, les 3 élections partielles fédérales ont été favorables aux libéraux de Mark Carney. Les électeurs de North Vancouver-Capilano en Colombie-Britannique et de Beaches East York en Ontario sont demeurés fidèles au parti au pouvoir. Le coût de la vie, le prix du logement et la guerre commerciale avec les États-Unis ont été au cœur des préoccupations des électeurs. Les libéraux détiennent maintenant 173 sièges. Campagne électorale au Québec, la proposition de la CAQ d'ouvrir la porte à la pratique mixte pour les médecins, ce qui leur permettrait de travailler à la fois au privé et au public, fait réagir. La chef Christine Fréchette croit que cela permettrait de réduire les délais d'attente et de faciliter l'accès au privé. Mais selon la co-porte-parole de Québec solidaire, Hubert Gazal, la CAQ fait fausse route. Cette dernière a par ailleurs annoncé que son parti souhaite réduire le décrochage scolaire de moitié grâce à un investissement de 340 millions de dollars dans les écoles publiques de la province. Le Parti québécois, pour sa part, veut réduire la taille de l'État québécois de 2,5 % en supprimant des postes dans la fonction publique et parapublique, sans toutefois procéder à des licenciements. Le Parti libéral, lui, mise sur le préfabriqué, notamment pour construire 100 000 nouveaux logements par année. Et le Parti conservateur s'engage à relancer l'exploitation du gaz de schiste afin de réduire la dépendance énergétique du Québec envers les États-Unis. Et justement, aux États-Unis, la Cour suprême autorise Donald Trump à poursuivre les travaux de la monumentale salle de bal de la Maison-Blanche. Le plus haut tribunal du pays a suspendu un jugement qui bloquait le chantier. Voilà,

0: Présentement, il fait 8 degrés avec 17 au maximum aujourd'hui. Le ciel sera ensoleillé pour ce soir et pour cette nuit, 10 avec quelques nuages. Pour demain, mercredi, 19 avec une alternance soleil-nuage. Pour la nuit, 15 avec un ciel nuageux. Pour jeudi, 16 degrés avec de la pluie intermittente et pour la nuit, 13 avec de la pluie. Vendredi, 16 et des averses. Pour la nuit, 12 degrés avec 40 % de possibilité d'averse. Samedi, 16 et des nuages. Pour la nuit, 10 degrés avec des passages nuageux. Il est 7h10.
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0: Il est 7h19 sur les ondes de Flow 96.5. Bienvenue dans le Crème un sucre. J'espère que vous allez bien. J'espère que vous passez un bon tout début de nous sommes mardi aujourd'hui. Oui, voilà. 1er septembre 2026, c'est la date du jour. Et pour l'émission d'aujourd'hui, on parle indice d'inflammabilité dans quelques instants. Sport Express par la suite. Il y aura également une petite chronique de sport par la suite. Après ça, ben, comme à l'habitude depuis le début de la campagne électorale, un petit retour sur ce qui s'est passé hier dans la campagne électorale au Québec. Et par la suite, ben, ce sera l'heure de 8h. Il est 7h19.
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0: Donc voilà pour l'indice de danger d'incendie. La situation est à modérer pour aujourd'hui. Demain, l'indice de danger d'incendie est à élevé. Et après-demain, on retourne à modérer. Donc l'indice de danger d'incendie, c'est la soupe-feu qui est établie quotidiennement pour permettant d'évaluer le risque des feux de forêt et d'adopter des comportements appropriés. Donc pour Rimouski-Matapédia, aujourd'hui, zone verte modérée. Demain, zone jaune élevée. Et après-demain, retour en zone verte modérée. Donc il est 7h20.

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Dans Sport Express, les Losanic, oui, procèdent à 7 réassignations aujourd'hui. Donc, sept joueurs retranchés du camp d'entraînement de Losanic. 4 attaquants et 3 défenseurs. Ce sont donc les joueurs retranchés du camp de Losanic. Et ils vont comme suit. Donc, on commence avec Emil Rollins, Owen Keller, Anthony Donsigny et Logan Roop à l'attaque. À la défense, Brandon Martin, Nolan Nassar et Luca Romaniak. Du lot, 3 joueurs ont disputé au moins 25 matchs avec les Knicks l'an passé. Soit Luca Romaniak, Anthony Donsigny et Logan Roop. Donc, voilà pour ça. Sinon, ben, la période de transaction dans la LHGMQ, elle se conclut demain. Certaines équipes ont été actives. Les Islanders de Charlottetown ont acquis Cameron Hay du Phoenix de Sherbrooke contre un choix de 3 et de 4e tour en 2027. Sinon, les Remparts de Québec feront également l'acquisition du défenseur Zachary Plamondon en provenance de l'Armada de Blainville-Boisbriand. C'est un défenseur de 19 ans. La profondeur en défense à Québec fait questionner bien des gens. Donc, Plamondon vient un petit peu stabiliser la ligne bleue des Remparts. Sinon, dans cette période de transaction de la LHJMQ, encore une fois, les Remparts ont transigé l'attaquant Jaden Rousseau au Voltigeur de Drummondville. Les blessures ont gâché son début de carrière dans la LHJMQ. Il pourra avoir beaucoup de temps de jeu à Drummondville. Les Remparts ont mis la main sur un choix de 2e tour en retour de Rousseau. Et à Flushing Meadows, aux internationaux des États-Unis, Félix Auger-Aliassime réussit sa rentrée. 4 manches lui ont suffi pour remporter le match. Il a rendez-vous au 2e tour avec Karen Khachanov, 50e raquette mondiale. Félix Auger-Aliassime est la 4e raquette mondiale. Et du côté de Leila Ali Fernandez, elle a elle aussi remporté son premier match à New York. Et elle a remporté en 2 manches contre une Chinoise. Elle affrontera une Thaïlandaise au 2e tour demain. Donc voilà pour Sport Express du 1er septembre.

Il est 7h31 sur les ondes de Flow 96.5. Et voilà, oui, l'Océanic redirige 7 joueurs vers d'autres équipes. Emile Rollins, lui, a 16 ans, donc restera affilié à l'Océanic. Owen Kaler, Anthony Dontigny, Logan Roop, Brandon Martin, Nolan Nassar et Luca Romaniak ont été réassignés. Et donc, ne joueront pas pour l'Océanique cette année. Du lot, trois vétérans ont disputé au moins 25 matchs avec les Knicks l'an dernier, Dontigny, Roop et Romaniak. J'avais beaucoup aimé Dontigny l'an passé avec l'Océanique. J'ai trouvé qu'il était un travailleur et tout ça, mais évidemment avec un... Tu sais, sans vouloir... avec tout le respect que je dois à Anthony Dontigny, avec un talent un peu plus limité. Et quand tu as... autant de talent au camp d'entraînement de l'Océanique, et quand un gars comme AJ Schaff est en train de créer une surprise, ben ce sont les gars comme Dontigny qui écopent, malheureusement. Donc voilà, il ne sera pas de la formation de l'Océanique. Pour Logan Roop, ça fait longtemps que j'entendais son nom circuler pour une éventuelle transaction, et voilà que maintenant ben il est libre comme l'air, donc des équipes pourront se le procurer. Donc voilà pour ça. Même chose pour Luca Romaniak. 25 joueurs restants au camp de l'Océanique. 3 joueurs de 16 ans. 3 joueurs de 16 ans, oui, donc amorceront la saison avec le club, parce que ça me surprendrait qu'il soit coupé d'ici là. Mais Justin Gagnon connaît un camp du tonnerre, même chose pour Max Bryan et pour Mathias Kuta. Ils ont véritablement gagné leur place. L'an dernier, il y avait Zach Arsenault, Justin Beaulieu et Maxwell Branton comme joueurs de 16 ans, oui, qui avaient amorcé la saison avec le grand club. Donc, 25 attaquants composent désormais l'alignement des Knicks. 14 attaquants, 8 défenseurs, 3 gardiens de but. Je commence à me poser la question si on va y aller à 3 gardiens. Toutefois, on compte 4 joueurs de 20 ans. Mathis Dubé, Thomas Belzile, AJ Schaff et Édouard Laure, le gardien de but. Si on a à couper, j'ai l'impression que ça se jouera entre Laure et Schaff. Schaff connaît tout un camp d'entraînement. Laure aussi, s'il est encore là. Mais voilà, ça veut dire que si on garde Laure et qu'on y va avec 3 gardiens de but, ça veut dire qu'à chaque fois que Laure sera devant le filet, ou même en uniforme, Mathis Dubé, Thomas Belzile ou AJ Schaff devra sauter son tour. Et ça, je sais pas si on va embarquer là-dedans du côté de l'Océanique. Mais c'est une question qu'on peut se poser, puisque c'est une possibilité. Mais j'ai l'impression qu'on n'ira pas à 3 gardiens de but. Je pense pas que Joël Perreault a trippé l'an passé d'avoir 3 gardiens, de gérer une espèce de ménage à 3 devant le filet. L'Océanique aura donc à peu près 30 heures pour décider du sort de son alignement final, puisque l'équipe rencontre les médias demain, dès 12h30, au Colisée financière Sun Life. Donc, la période des transactions sera terminée et l'alignement final sera donc présenté et dévoilé, en plus de faire un bilan du camp d'entraînement 2026. Bien de voir aussi, parce que je vous parlais de Schaff et de Laure, j'ai l'impression que Belzile pourrait être un des joueurs retranchés par l'Océanique, mais ça me surprendrait évidemment. Mais si j'avais à mettre un petit 2, je pense que Schaff a vraiment mérité sa place, et je pense que ça pourrait nuire à un gars comme Belzile éventuellement, si Schaff connaît de bons moments pour débuter sa carrière dans la LHJMQ. Voilà pour ça. Je pense qu'on a fait le tour pas mal de la dernière journée chez l'Océanique pour son camp d'entraînement 2026. Il est 7h36, on s'en va en musique. Au retour, résumé de ce qui s'est passé hier, 31 août, dans la campagne électorale au Québec.

0: C'était jour 5 de la campagne électorale au Québec. Hier, et les partis ont choisi de se positionner sur différents enjeux comme à chaque journée. D'abord, la chef de la coalition Avenir Québec, Christine Fréchette, a mis l'accent sur la santé. Elle veut notamment centraliser les listes d'attente et permettre davantage de recours au privé sans frais pour les patients lorsqu'une personne attend trop longtemps pour une chirurgie ou un examen. Son équipe parle entre autres d'une option après 9 mois d'attente pour certaines chirurgies et de $39,5 millions par année afin d'augmenter le nombre d'examens d'imagerie médicale. Cette orientation est toutefois scrutée par ses adversaires, notamment parce qu'elle ouvre de nouveau la porte à un rôle accru du secteur privé dans le réseau, ce qui ne plaît pas à tout le monde. Du côté du Parti libéral du Québec, Charles Milliard a consacré sa journée à la crise du logement. Sa promesse ambitieuse a été confirmée hier, construire 100 000 logements par année. Pour y parvenir, les libéraux veulent miser sur la construction préfabriquée, accélérer les permis, former davantage de travailleurs et offrir certains incitatifs fiscaux aux investisseurs qui réinvestissent dans de nouveaux projets résidentiels. Le défi est donc immense. La Société canadienne d'hypothèques et de logements estime que la capacité actuelle de construction au Québec tourne plutôt autour de 72 000 logements annuellement. Le Parti québécois, de son côté, a choisi de s'attaquer à la bureaucratie. À Sherbrooke, Paul Saint-Pierre Plamondon a promis de réduire de 2,5% sur 3 ans les coûts de rémunération dans les secteurs publics et parapublics sans mise à pied. Le Parti québécois propose aussi un secrétariat à l'efficacité gouvernementale et à l'allègement réglementaire. Le message est donc clair, faire un État plus efficace, mais sans sabrer directement dans les services. Pour Québec solidaire, on a ramené l'éducation au premier plan. Rouba Gazal promet de mettre fin à ce qu'elle appelle l'école à 3 vitesses et d'embaucher 2000 professionnels et employés de soutien additionnels dans les écoles. QS prévoit aussi investir 340 millions de dollars pour revaloriser l'école publique et mieux soutenir les élèves comme le personnel. Enfin, Éric Duhaime et le Parti conservateur du Québec ont parlé énergie et développement économique. Le chef conservateur souhaite relancer l'exploration et l'exploitation du gaz de schiste québécois, y compris dans un contexte où la fracturation hydraulique, est interdite au Québec depuis 2022. C'est une proposition qui relance un débat entre autonomie énergétique, retombées économiques et enjeux environnementaux, bien sûr. Et pendant que Québec faisait campagne, les électeurs votaient dans 3 partiels fédérales. Les libéraux ont fait le plein. Ils ont conservé North Vancouver, Capilano et Beaches, East York, en plus de ravir Chicoutimi-le-Fjord aux conservateurs. Daniel Gobeil l'a emporté au Saguenay avec près de 50% des voix devant la bloquiste Caroline Dubé. Avec ses gains, les libéraux comptent maintenant 173 sièges à la Chambre des communes, renforçant ainsi leur majorité parlementaire. Dans Rimouski-Métis, présentement, c'est 8 degrés avec 17 au maximum aujourd'hui. Ce soir et cette nuit, il fera 10 degrés avec quelques nuages pour mercredi 19 avec une alternance soleil-nuages et pour la nuit, 15 degrés avec des passages nuageux. Jeudi, 16 avec de la pluie intermittente. Pour la nuit, 13 degrés avec de la pluie. Vendredi, on ne s'en sauve toujours pas. 16 pour la journée avec des averses et pour la nuit, 12 degrés avec 40% de possibilité d'averses. Samedi, 16 et des nuages et pour la nuit, 10 avec des passages nuageux. Dimanche, 18 avec une alternance soleil-nuages.
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0: Bonjour à toutes et à tous, bienvenue à votre bulletin de nouvelles régionales sur Flow 96.5. Alphonse Logo ici au micro pour vous informer. Après une fin de semaine très mouvementée avec les annonces tous azimuts des partis politiques au Québec engagés dans la campagne pour les élections provinciales du 5 octobre prochain, la semaine semble commencer avec les mêmes ardeurs. Les chefs des principaux partis ont déjà fait de nouvelles annonces en matinée ce lundi. L'équipe Fréchette a commencé avec des propositions pour accélérer l'accès aux soins de santé et réduire les listes d'attente. La première ministre sortante s'est engagée notamment à regrouper les listes d'attente en santé et à recourir aux services privés sans frais pour les patients afin d'accélérer les chirurgies et les examens diagnostiques. Le plan présenté à la presse prévoit d'offrir notamment des options aux privés après 9 mois d'attente pour certaines chirurgies et d'investir 39,5 milliards de dollars par année pour réaliser 100 000 examens d'imagerie supplémentaires. Le chef conservateur Éric Duhaime a fait pour sa part une annonce assez sûre, l'autonomie énergétique et le développement économique, notamment l'exploitation du gaz de schiste. Le Parti conservateur québécois propose donc de relancer l'exploration et l'exploitation de ce gaz sur le territoire québécois, alors qu'une disposition votée à l'Assemblée interdit même cette exploration. Monsieur Duhaime semble convaincu que cette mesure est devenue essentielle pour assurer la souveraineté énergétique du Québec face aux menaces tarifaires et aux politiques protectionnistes de l'administration Trump. De son côté, Paul Saint-Pierre Plamondon, le leader du Parti québécois, a ciblé ce qu'il a appelé l'État dans l'État en s'attaquant à la bureaucratie dans la fonction publique notamment. Il a annoncé qu'il réduirait la taille de l'État québécois de 2,5% en coupant des postes dans la fonction publique et parapublique sans procéder à des licenciements. La co-porte-parole du Québec solidaire, Ruben Gazal, a promis ce lundi de mettre fin à l'école à trois vitesses et d'embaucher 2000 nouveaux professionnels et membres du personnel de soutien dans les écoles de la province si elle devenait la première ministre du Québec. Selon les annonces, Mme Gazal entend investir 340 millions de dollars au cours des prochaines années pour revaloriser l'école publique québécoise pour qu'elle profite plus aux enfants et aux enseignants. Enfin, le chef libéral Charles Milliard a annoncé ce lundi la construction de 100 000 nouveaux logements par année pour venir à bout de la crise de logement au Québec. Convaincu que cette crise n'est pas du passé, Charles Milliard a promis d'accélérer la délivrance des permis et autorisations en formant davantage de travailleurs et en permettant aux investisseurs immobiliers québécois de reporter le paiement de l'impôt sur les gains en capital lorsqu'ils investissent dans la construction de nouveaux logements. Depuis la nuit du dimanche dernier, la rue Saint-Germain-Ouest entre l'avenue de la cathédrale et la rue des Marins est fermée à la circulation. Elle le restera jusqu'au lundi 7 septembre prochain à 20h, a annoncé la ville de Rimouski dans un communiqué. Les gens concernés devront suivre la signalisation mise en place. La fermeture de ce tronçon de route, précise la ville, permettra la tenue de la 40e édition du Festijazz International de Rimouski. Ce sera cette année à la place des anciens combattants du 3 au 6 septembre prochain. Organisé depuis 1986, le Festijazz International de Rimouski accueille annuellement des artistes jazz de renommée et une relève talentueuse dans un décor maritime saisissant. La prochaine édition présentée par Vidéotron offrira donc, comme à l'habitude, un rendez-vous jazz unique, rassembleur et énergisant à ne pas manquer pour tout l'Est du Québec. La ville de Mont-Joli s'associe à l'Association du cancer de l'Est du Québec dans le cadre de Mont-Joli Fête Noël 2026. L'événement est prévu cette année du 27 au 29 novembre prochain. L'annonce a été faite ce lundi matin. Pour cette édition, l'ensemble des profits générés par l'événement sera remis à l'Association du cancer de l'Est du Québec afin de soutenir les personnes touchées par le cancer et leurs proches dans la région. On y reviendra évidemment avec Hubert Théberge dans nos prochaines éditions. Hubert qui d'ailleurs maintenant nous parle de cet appel à projet lancé le 18 août dernier par la MRC de la Métis dans le cadre du fonds Région et Ruralité. Les modalités du programme de financement, nous informe-t-il, ont été retravaillées par l'équipe de la MRC pour mieux refléter les priorités de la Métis. Reportage.
1: Si plusieurs connaissent ce fonds, ce n'est pas tout le monde qui est au courant de ces nouvelles modalités. Madame France de Montmini, directrice du département d'aménagement et de développement de la MRC de la Métis, nous a donné quelques détails au niveau de la refonte du FRR.
2: On a développé le cadre d'intervention pour la vitalité du territoire qui vient vraiment mieux ficeler les orientations, les initiatives qui sont subventionnées. Avant, il n'y avait pas d'appel à projet en bonne et due forme, c'était des dépôts tout au long de l'année. Actuellement, on a deux périodes de dépôts par année. En fond, sur une période de 2 ans, fait qu'on a 4 possibilités de dépôt par année, d'où l'appel à projet, que ça, c'est vraiment une nouveauté. On a un comité d'analyse de projet, puis on a comme 12 priorités d'action sur lesquelles là, on a décidé de travailler. On a d'agir sur les enjeux de logement, de renforcer l'éducation, la littératie, la formation. Il y a tout de devenir un milieu vraiment attractif.
1: Qui sont ceux qui pourront formuler une demande au fond? Madame de Montmini explique le tout.
2: On a deux volets. Il y a le volet 2, qui est un peu plus large, qui est destiné aux organismes communautaires du milieu. Donc, les montants octroyés sont un peu plus petits. Dans le fond, on parle de 150 000 $ par appel à projet pour un montant maximum de 50 000 $ par projet. Puis, on a le volet 3 qui est vraiment destiné aux municipalités. Et ça, c'est un peu plus généreux. C'est à peu près 500 000 $ qu'on a par appel à projet pour un maximum de 100 000 $ qui est octroyé par municipalité.
1: Plusieurs municipalités et organismes de la région ont déjà bénéficié du programme.
2: Des sentiers du Mont-Commis. On a aussi le Festival Western de Saint-Gabriel et de l'organisme TV Métis et le Parc régional de la rivière Métis.
1: Tous ceux souhaitant soumettre leur projet à l'évaluation des financements du FRR ont jusqu'au 16 octobre pour remplir le formulaire se trouvant sur le site web de la MRC de la Métis. C'était Hubert Héberge du programme IJL pour Flow FM.
0: Ce bulletin ainsi se referme. Merci de l'avoir suivi. 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
3: Bonjour, ici Karine Matteux. Voici les informations. Le libéral Daniel Gobeil a été déclaré vainqueur hier avec un peu plus de 50 % des voix dans Chicoutimi-le-Fjord au Québec. Au final, les 3 élections partielles fédérales ont été favorables aux libéraux de Mark Carney. Les électeurs de North Vancouver Capilano en Colombie-Britannique et de Beaches East York en Ontario sont demeurés fidèles au parti au pouvoir. Le coût de la vie, le prix du logement et la guerre commerciale avec les États-Unis ont été au cœur des préoccupations des électeurs. Les libéraux détiennent maintenant 173 sièges. Campagne électorale au Québec, la proposition de la CAQ d'ouvrir la porte à la pratique mixte pour les médecins, ce qui leur permettrait de travailler à la fois au privé et au public, fait réagir. La chef Christine Fréchette croit que cela permettrait de réduire les délais d'attente et de faciliter l'accès au privé. Mais selon la co-porte-parole de Québec solidaire, Hubert Gazal, la CAQ fait fausse route. Cette dernière a par ailleurs annoncé que son parti souhaite réduire le décrochage scolaire de moitié grâce à un investissement de 340 millions de dollars dans les écoles publiques de la province. Le Parti québécois, pour sa part, veut réduire la taille de l'État québécois de 2,5 % en supprimant des postes dans la fonction publique et parapublique, sans toutefois procéder à des licenciements. Le Parti libéral, lui, mise sur le préfabriqué, notamment pour construire 100 000 nouveaux logements par année. Et le Parti conservateur s'engage à relancer l'exploitation du gaz de schiste afin de réduire la dépendance énergétique du Québec envers les États-Unis. Et justement, aux États-Unis, la Cour suprême autorise Donald Trump à poursuivre les travaux de la monumentale salle de bal de la Maison-Blanche. Le plus haut tribunal du pays a suspendu un jugement qui bloquait le chantier. Voilà, c'était les informations.

0: Dans Rimouski, la Métis, présentement, c'est 11 degrés. On prévoit 17 au maximum aujourd'hui avec un ciel ensoleillé. Ce sera cette nuit 10 degrés avec quelques nuages pour mercredi 19 avec une alternance soleil-nuage et pour la nuit 15 degrés avec un ciel nuageux. Jeudi 16 avec une pluie intermittente et pour la nuit 13 degrés avec de la pluie. Pour vendredi, 16 degrés avec des averses et pour la nuit 12 avec 40% de possibilité d'averse. Samedi, il fera 16 avec un ciel nuageux et pour la nuit, 10 degrés avec des passages nuageux. Pour dimanche, 18 avec une alternance soleil-nuage et pour la nuit, 10 degrés avec des passages nuageux. Il est 8h10.
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0: 8h19 sur les ondes de Flow 96.5. Bienvenue dans Deux crèmes un sucre. J'espère que vous allez bien, que vous avez passé un bon lundi, que vous passez un bon tout début de mardi. 1er septembre 2026, c'est la date du jour. Et ce qui s'en vient, on s'en va dans Sport Express. Il y aura un bulletin de sport également par la suite. Donc, on se reparle après ça. Donc voilà, il est 8h19.
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8h23 dans Sport Express. Le Sanic réduit ses effectifs à 25 joueurs. Emile Rollins, Owen Kaler, Brandon Martin, Nolan Nassar, Anthony Dontigny, Logan Roop et Luca Romagnac sont retranchés du camp d'entraînement. Roop, Dontigny et Romagnac ont tous disputé au moins 25 matchs avec l'Océanique l'an dernier. Justin Gagnon, Max Bryan et Mathias Kuta débuteront vraisemblablement la saison avec l'équipe, ce qui donne 3 joueurs de 16 ans dans la formation. 14 attaquants, 8 défenseurs, 3 gardiens, c'est ce qui reste au camp de l'Océanique. 4 joueurs de cette formation sont âgés de 20 ans, soit 3 attaquants, Mathis Dubé, Thomas Belzile et AJ Schaff, ainsi que le gardien Édouard Laure. L'Océanique rencontrera les représentants des médias demain, dès 12h30 au Colisée financière Sun Life, afin de faire le bilan sur le camp d'entraînement 2026, ainsi que faire le point également sur la période des transactions qui se termine également demain, pour aussi présenter la formation qui va amorcer la nouvelle saison de la LHJMQ. À Flushing Meadows, Félix Auger-Aliassime a battu son ami australien en 4 manches. Il passe maintenant au deuxième tour et affrontera Karen Khachanov. Pour Leilani Fernandez, il a battu également la Chinoise, son adversaire de premier tour, en 2 manches. Il a rendez-vous avec une Thaïlandaise au deuxième tour. Victoria Mbeko est blessée à un genou et ne peut participer au dernier grand chelem de la saison. Au soccer international, un grand prend sa retraite. Lionel Messi se retire officiellement du soccer international. Il prend sa retraite avec l'Argentine après 207 sélections et 125 buts sous le maillot abicheleste. Il devance notamment Diego Maradona dans toutes ses catégories, l'un des plus grands de l'histoire du soccer. Messi en a fait l'annonce sur son compte Instagram à coup de lettres manuscrites. Messi a gagné la Coupe du Monde en 2022 au Qatar. S'est également incliné en finale de Coupe du Monde en 2026 contre l'Espagne et en 2022 contre la France. Contre la France, et a remporté 2 fois la Copa América, une fois en 2021 et une fois en 2024. En 2024, l'Argentine avait dû battre le Canada en quart de finale afin de se rendre et de remporter la Copa América. Donc, Lionel Messi qui se retire, c'est une question de temps avant que l'on ait d'autres nouvelles pour d'autres grands qui se retireront, notamment, on attend des nouvelles de Cristiano Ronaldo qui devrait annoncer la même chose sous peu, lui qui ne devrait pas participer à l'Euro en 2028.

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1: L'équipe de toute une région a procédé à 7 réassignations hier, soit 4 attaquants et 3 défenseurs. À l'attaque, Emile Rollins, Owen Kaler, Anthony Dontigny et Logan Roop ont été retranchés du camp d'entraînement. Et à la défense, Brandon Martin, Nolan Nassar et Lucas Romaniak. Dans tout ce beau monde, 3 de ces joueurs ont disputé au moins 25 parties avec l'Océanique l'an passé, soit Roop, Dontigny et Romaniak. Il reste donc toujours 3 gardiens de but au camp des Knicks qui devront réduire leur effectif à 2 d'ici à demain. L'Océanique reprend l'action vendredi le 11 septembre prochain au Colisée Béton-Provincial de Matane pour y affronter le Drakkar de Bécomo. Dans la LHJMQ, la période de transaction qui s'était ouverte le 3 août dernier se termine mercredi. Les Remparts ont été très actifs. Ils ont fait l'acquisition du défenseur Zachary Plamondon en provenance de l'Armada Blainville-Boisbriand. Ils ont également envoyé Jaden Rousseau, choix de deuxième tour au repêchage de 2024, au Voltigeur de Drummondville, en retour d'un choix de deuxième ronde. Sinon, les Highlanders de Charlottetown ont fait l'acquisition de Cameron Hay, en retour de choix de troisième et de quatrième tour. Hay, 17 ans, a une année d'expérience derrière la cravate dans la LHJMQ avec le Phoenix de Sherbrooke et les natifs des Maritimes, lui qui vient de Saint-Jean-Terre-Neuve. Au US Open, c'était l'entrée en scène de Félix Auger-Aliassime hier pour son match de premier tour. Déterminé à faire un long parcours à Flushing Meadows, FAA a remporté en 4 manches de 7-5, 4-6, 6-3 et 7-5 face à la 85e raquette mondiale, l'Australien Rinki Hijikata, lors de leur premier affrontement en carrière sur le circuit de l'ATP. Hijikata et Aliassime se connaissent depuis qu'ils ont 10 ans, mais c'était la toute première fois qu'ils s'affrontaient chez les professionnels, a déclaré le Canadien. Aujourd'hui, a rendez-vous avec Karen Khachanov au deuxième tour. Khachanov est la 50e raquette mondiale. De son côté, Aliassime pointe au 4e rang mondial. Chez les dames, Leilani Fernandez a également réussi sa rentrée. Elle a gagné au compte de 6-3 et 6-2 contre la chinoise Zhang Shuai. Son match de deuxième tour, c'est demain contre la thaïlandaise Manan Chaya Sawang Kiu. Et sinon, la Canadienne Victoria Mboko ne joue pas au US Open. Elle soigne toujours une blessure à un genou. Au soccer international, un grand se retire. L'aventure de Lionel Messi est terminée. Avec un maillot argentin, celui qui a remporté la Coupe du Monde en 2022 a annoncé qu'il prenait sa retraite internationale. La dernière apparition de Messi sous le maillot argentin remonte donc à la finale de la Coupe du Monde du mois dernier, perdue 1-0 face à l'Espagne après prolongation. Il dit avoir réfléchi depuis cette finale perdue et que le temps était venu pour lui de se retirer. Il a fait ses débuts en équipe nationale argentine en 2005 et Lionel Messi est devenu le joueur argentin ayant obtenu le plus grand nombre de sélections, soit 207, et le meilleur buteur de l'histoire du pays avec 125. Il devance notamment Diego Maradona. Il termine donc sa carrière internationale après avoir participé à 6 Coupes du Monde et 7 Copa América. L'Argentine de Messi a remporté la Coupe du Monde 2022 au Qatar, ainsi que 2 Copa América en 2021 et 2024. 8 fois lauréat du Ballon d'Or, Messi a remporté le Ballon d'Or de la Coupe du Monde en tant que meilleur joueur du tournoi en 2018, alors qu'il s'était décliné en finale contre la France et en 2022, là où la consécration est arrivée pour Léo. Il a été désigné meilleur joueur de la Copa América en 2015 et en 2021. Il faisait aussi partie de l'équipe argentine qui a remporté la médaille d'or aux Jeux olympiques d'été de 2008 du côté de Pékin. Il en est à sa 23e saison professionnelle et montre une fiche de 18 buts en 19 matchs avec l'Inter Miami en 2026. Il a réussi un quadruplé ce week-end dans une victoire de l'Inter Miami 7-1 contre le CF Montréal. Des hommages tombent de partout, notamment de ses coéquipiers argentins, mais aussi de David Beckham, qui l'a accueilli à Miami pour jouer avec l'Inter. C'était Émile Clouin pour Vos Sports. Dans Rimouski Métis, présentement, il fait 11 degrés. On prévoit 17 au maximum aujourd'hui. Ce sera ensoleillé. Ce serait pour cette nuit 10 degrés avec quelques nuages. Pour mercredi, 19 avec une alternance soleil-nuage. Et pour la nuit, 15 avec des passages nuageux. Jeudi, 16 et de la pluie intermittente. Et pour la nuit, 13 avec de la pluie. Pour vendredi, 16 et des averses. Pour la nuit, 12 avec 40% de possibilité d'averse. Et samedi, il fera 16 degrés avec des nuages. Il est 8h39.
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0: 8h46 sur les ondes de Flow 96.5. Merci à tout le monde d'avoir été là pour cette émission. J'espère que vous avez aimé. On se reparle demain à 6h30. Soyez-y. Et d'ici là, ben, c'est Hugo qui prend le micro dès 9h et ça jusqu'à 13h. Donc, ne manquez pas ça. Et nous, ben voilà, c'est un rendez-vous demain, 6h30.
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0: Mesdames, Messieurs, bienvenue à votre bulletin de nouvelles d'avant-midi de ce premier jour du mois de septembre de l'année 2026. Ici Alphonse Logo au micro pour vous informer. La course vers les élections générales du 5 octobre s'accélère avec le vent dans les voiles pour certains et des désillusions qui peuvent commencer par naître chez d'autres dans les sondages. Alors que les différents leaders se sont donnés lundi à cœur joie à diverses annonces, un nouveau sondage vient montrer à quoi peuvent ressembler les intentions de vote avec une poussée de l'équipe Fréchette au deuxième rang après le Parti québécois. Le nouveau sondage Palace Data révèle en effet que le Parti québécois conserve la tête avec 29% des intentions de vote, suivi de la coalition Avenir Québec qui grimpe de 5% pour se positionner à 24% des intentions. Selon ce sondage, ce resserrement de l'écart s'explique en grande partie par des menaces de tarifs douaniers de l'administration Trump qui profitent directement à la première ministre sortante Christine Fréchette. Le Parti libéral du Québec vient après avec 22% des intentions pour Charles Milliard qui a perdu donc 6% dans les statistiques. Le Parti conservateur du Québec avec Éric Duhaime en a gagné 2 points pour se fixer à 16% contre 9% pour Québec solidaire avec qui a bénéficié d'une remontée de 1%. Pour cette sixième journée de campagne électorale, les chefs des cinq principaux partis, selon leur programme, s'annoncent à plusieurs endroits dans les parcours divers d'Est en Ouest pour multiplier encore des promesses. D'après ce conseil, Christine Fréchette se concentre ce mardi à Montérégie sur la famille et l'éducation. Paul Saint-Pierre Plamondon sera à Trois-Rivières pour des annonces en lien avec les préoccupations financières des ménages et le coût de la vie. Le chef du Parti libéral du Québec, Charles Milliard, reste au Sherbrooke puis ira en Mauricie pour parler notamment du logement social et de la lutte contre l'itinérance. En Abitibi-Témiscamingue, Ruba Gazal parlera de sa vision de l'immigration puis de l'enseignement universitaire. Éric Duhaime est annoncé dans la capitale nationale et à Montérégie. On apprend qu'il défendra le circuit Saner en Montérégie, un complexe qui est actuellement au centre d'un vif débat local, étant menacé d'expropriation par la municipalité pour y construire une école secondaire. À Montjoly, ce lundi, la ville a dévoilé lors d'une conférence de presse la programmation de la quatrième édition de l'événement Montjoly Fête Noël. Après avoir regroupé autour de 8000 personnes en 2025, le défi, selon les organisateurs, est de parvenir à franchir cette année la barre des 10 000 participants. Et pour la première fois, Hubert Héberge, l'événement remettra tous ses profits à l'Association du cancer de l'Est du Québec.
1: Outre l'ajout de nombreuses activités thématiques, la conférence de presse tenue le 31 août dernier a permis de dévoiler que tous les profits générés par les trois jours de festivités seront remis par la ville à l'Association du cancer de l'Est du Québec. La présidente de l'association, Mme Christine Plourde, nous a expliqué comment l'idée de ce partenariat est née et en quoi cette entente aidera son équipe à poursuivre sa mission.
2: Nous, à l'association, on cherchait vraiment une activité familiale. On voulait s'en aller vers une activité de financement qui rejoignait plus les familles. Donc, on est venu rencontrer l'équipe de Montjoly Fête Noël, puis c'était évident pour nous qu'on devait aller dans cette direction-là. Notre service principal, c'est l'hôtellerie au Mabrazo. La radiothérapie, on a seulement Rimouski dans toute l'Est du Québec, donc les gens n'ont pas le choix de se déplacer pour leur traitement. Donc, on peut accueillir jusqu'à 75 personnes par jour. Donc, les gens restent chez nous de 6 à 8 semaines. On offre du financement, donc tout ce qui est aide financière pour les gens, parce que c'est des périodes où ils peuvent pas travailler, où généralement ils n'ont pas de revenus pendant la maladie. Donc, on aide financièrement les gens, aide psychosociale avec des intervenants sociaux. On a de la massothérapie, de la réflexologie, tout ce qui aide à adoucir un petit peu l'épisode de cancer.
1: L'équipe d'Erika Gauthier, coordonnatrice à la culture, à la vie communautaire et aux loisirs de Montjoly, travaille depuis 9 mois sur la programmation de Montjoly Fête Noël. Madame Gauthier nous a donné un aperçu des activités à ne pas manquer pour cette quatrième édition.
3: On a vraiment le défilé qui est grandiose, qui est impressionnant là pour petits et grands. Mais on a aussi le vendredi spectacle Nicolas Noël. On a aussi un spectacle de country avec Peace Frenette. On a la place de la famille dans l'après-midi. Beaucoup d'animations. On ferme le boulevard Jacques-Cartier en partie là pour avoir des animations dans la rue. On a nos incontournables feux d'artifice, le train illuminé. Et pour le dimanche, on a toujours notre brunch du Père Noël et le match des toutous.
1: Lors de la présentation, Mme Christine Plourde a tenu à mentionner que tous les dons faits à son organisme sont déductibles d'impôts. C'était Hubert Théberge du programme IGL pour Flow FM.
0: Retrouvons maintenant Hugo Étier pour la note culturelle du jour.
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0: Et le sport avec Émile Clouet, il nous parle aujourd'hui des Knicks et de la LHGMQ.
5: L'équipe de toute une région a procédé à 7 réassignations hier, soit 4 attaquants et 3 défenseurs. À l'attaque, Emile Rollins, Owen Kaler, Anthony Dontigny et Logan Roop ont été retranchés du camp d'entraînement. Et à la défense, Brandon Martin, Nolan Nassar et Lucas Romaniak. Dans tout ce beau monde, 3 de ces joueurs ont disputé au moins 25 parties avec l'Océanique l'an passé, soit Roop, Dontigny et Romaniak. Il reste donc toujours 3 gardiens de but au camp des Knicks qui devront réduire leur effectif à 2 d'ici à demain. L'Océanique reprend l'action vendredi le 11 septembre prochain au Colisée béton provincial de Matane pour y affronter le Drakkar de Mécomo. Dans la LHJMQ, la période de transaction qui s'était ouverte le 3 août dernier se termine mercredi. Les Remparts ont été très actifs. Ils ont fait l'acquisition du défenseur Zachary Plamondon en provenance de l'Armada de Blainville-Boisbriand. Ils ont également envoyé Jaden Rousseau, choix de deuxième tour au repêchage de 2024, au Voltigeur de Drummondville, en retour d'un choix de deuxième ronde. Sinon, les Highlanders de Charlottetown ont fait l'acquisition de Cameron Hay en retour de choix de troisième et de quatrième tour. Hay, 17 ans, a une année d'expérience derrière la cravate dans la LHJMQ avec le Phoenix de Sherbrooke et les natifs des Maritimes, lui qui vient de Saint-Jean-Terre-Neuve.
0: Ce sera tout pour ce bulletin de nouvelles. Merci de l'avoir suivi. 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

Bonjour, ici Karine Matheux. Voici les informations. Le libéral Daniel Gobeil a été déclaré vainqueur hier avec un peu plus de 50 % des voix dans Chicoutimi-le-Fjord au Québec. Au final, les trois élections partielles fédérales ont été favorables aux libéraux de Mark Carney. Les électeurs de North Vancouver Capilano en Colombie-Britannique et de Beaches East York en Ontario sont demeurés fidèles au parti au pouvoir. Le coût de la vie, le prix du logement et la guerre commerciale avec les États-Unis ont été au cœur des préoccupations des électeurs. Les libéraux détiennent maintenant 173 sièges. Campagne électorale au Québec, la proposition de la CAQ d'ouvrir la porte à la pratique mixte pour les médecins, ce qui leur permettrait de travailler à la fois au privé et au public, fait réagir. La chef Christine Fréchette croit que cela permettrait de réduire les délais d'attente et de faciliter l'accès au privé. Mais selon la co-porte-parole de Québec solidaire, Huba Gazal, la CAQ fait fausse route. Cette dernière a par ailleurs annoncé que son parti souhaite réduire le décrochage scolaire de moitié grâce à un investissement de 340 millions de dollars dans les écoles publiques de la province. Le Parti québécois, pour sa part, veut réduire la taille de l'État québécois de 2,5 % en supprimant des postes dans la fonction publique et parapublique, sans toutefois procéder à des licenciements. Le Parti libéral, lui, mise sur le préfabriqué, notamment pour construire 100 000 nouveaux logements par année. Et le Parti conservateur s'engage à relancer l'exploitation du gaz de schiste afin de réduire la dépendance énergétique du Québec envers les États-Unis. Et justement, aux États-Unis, la Cour suprême autorise Donald Trump à poursuivre les travaux de la monumentale salle de bal de la Maison-Blanche. Le plus haut tribunal du pays a suspendu un jugement qui bloquait le chantier. Voilà, c'était les informations.

0: Dans la météo, ce mardi 1er septembre, première journée du mois de septembre, c'est le plein soleil qui nous attend aujourd'hui avec un maximum de 17. Demain, mercredi, milieu de semaine déjà, ça sera alternance soleil-nuage avec un maximum de 19. Et jeudi, ça sera le retour des nuages avec de la pluie intermittente, un maximum de 16. Même chose pour vendredi, des nuages, de la pluie intermittente et un maximum de 16. Présentement dans Rimouski, la Métis, il fait 11.
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9h17 minutes. Bienvenue tout le monde dans vos avant-midi flow en ce mardi 1er septembre. Ben oui, 1er septembre 2026. J'espère que vous allez bien. Première journée du mois de septembre. Ben oui, déjà rendu là, hein? On le sait, c'est là, ben on l'accueille avec nous. Bien heureux de vous accompagner encore une fois, on est en mode estival, toujours ici à Flow. Dès la semaine prochaine, ce sera la rentrée. On vous prépare, on travaille fort à l'intérieur pour vous préparer de belles surprises, de belles choses. Bien hâte de vous présenter tout ça la semaine prochaine. Mais en attendant, ben on a un beau programme aujourd'hui, encore une fois. On fait le tour des actualités ce matin. Des bornes électriques qui deviennent la cible de voleurs. Ben oui, les fameux vols de cuivre, on en parle ce matin, surtout dans un peu partout au Québec, mais principalement dans la région de Québec. Un nouveau sondage est apparu encore une fois ce matin. Ben oui, l'effet Trump qui commence à s'essouffler un petit peu pour Madame Fréchette et la CAQ. Donc, on va surveiller ça, bien évidemment. J'aurai aussi, au niveau plus culturel, on va parler de Lionel Richie qui a été hospitalisé après un spectacle. Sinon, ben Radio-Canada qui n'échappe pas à la crise des médias. On va jaser de ça et on va parler de leur rentrée d'automne de Radio-Canada. On va discuter là, de tout ça avec eux, pas avec eux, mais on va parler des nouveautés, des nouvelles émissions qui sont des émissions qui sont renouvelées, quelques intrigues. J'aurai quelques scoops pour vous aussi ce matin, donc restez à l'affût. On s'en va en bloc musical avec entre autres Céline Dion, Daniel Bélanger, David Jalbert. Au retour, on s'informe dans vos avant-midi flots.

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9h31, minutes de retour dans vos avant-midi flots. Et bien, en pleine campagne électorale, évidemment, on ne peut ignorer là les fameux sondages. Hein, il faut les regarder, il faut essayer de se faire une tête avec ça, il faut les analyser surtout. Faut pas juste les prendre de plein front. Et on commence déjà à avoir une première idée là, de l'état de la course électorale au Québec. Parce qu'après seulement quelques jours de campagne et le message du dernier sondage léger, journal TVA Nouvelles, est assez clair. Christine Fréchette et la CAQ remontent, mais leur progression ralentit. Donc, depuis le début de la campagne, la chef caquiste mise beaucoup sur la guerre commerciale avec Donald Trump et ça semblait fonctionner. Mais la semaine dernière, la CAQ avait fait un bond de 3 points dans les intentions de vote au moment où les négociations avec l'administration américaine tournaient au vinaigre. Mais cette semaine, la remontée est beaucoup plus modeste, au point de se retrouver dans la marge d'erreur quand même. Selon le sondage Jean-Marc Léger, c'est un peu un effet déjà vu. Hein? Les Québécois ont maintenant vécu plusieurs épisodes de tarifs douaniers, des menaces commerciales. Au début, ça provoque une forte réaction émotive, mais avec le temps, l'attention retombe. Et c'est probablement ce qui explique pourquoi l'enjeu des tarifs risque d'être moins payant politiquement pour la CAQ au fur et à mesure que la campagne avance. Pourtant, les Québécois semblent toujours prêts à faire face aux États-Unis. 66% des répondants disent être favorables à de nouveaux tarifs sur les produits américains, même si ça signifie que certains produits pourraient augmenter ici. Mais le véritable test pourrait arriver très bientôt puisque le Canada doit imposer de nouveaux contre-tarifs le 8 septembre. Là, ce sera plus seulement une question de politique ou de manchette. Ce sera potentiellement une question de portefeuille. Puis, pendant ce temps, le Parti québécois demeure en tête, mais il continue de perdre du terrain. Il est maintenant bien loin de ses 39% d'appui enregistrés en décembre dernier. Le PQ demeure toutefois premier chez les électeurs francophones avec 35%. Il y a une donnée qui est assez surprenante. Dans la région de Québec, le PQ recule de 7 points alors que la CAQ en gagne 8. Les conservateurs d'Éric Duhaime passent même devant le PQ dans la capitale nationale avec 30% des intentions de vote. Il y a une autre formation qui doit commencer à s'inquiéter, c'est le Parti libéral du Québec. Depuis l'arrivée de Christine Fréchette à la tête de la CAQ, le PLQ aurait perdu 11 points. Donc maintenant que les partis devront convaincre les électeurs sur autre chose que les tarifs, parce qu'une campagne électorale, ça dure beaucoup plus longtemps qu'une manchette sur Donald Trump, et c'est ça la vraie bataille. On s'en va en musique avec Jean Leloup et Laurence Jalbert.

0: mardi 1er septembre, eh bien, c'est le plein soleil qui nous attend pour la journée. On va faire le plein de vitamine D. Un maximum de 17 est prévu. Demain, mercredi, alternance soleil-nuage avec un maximum de 19. Pour jeudi, le retour des nuages avec de la pluie intermittente et un maximum de 16. Vendredi, des nuages avec des averses dispersées et un maximum de 16. Présentement dans Rimouski, la Métis, il fait 12.
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9h49 minutes de retour dans vos avant-midi flow. Dans les prochaines minutes, bien évidemment, ça sera le bulletin de nouvelles avec notre ami Alphonse. Et on parlera aussi de bornes électriques là, qui deviennent la cible de voleurs.

0: Mesdames, Messieurs, bienvenue à votre bulletin de nouvelles d'avant-midi de ce premier jour du mois de septembre de l'année 2026. Ici Alphonse Logo, au micro pour vous informer. La course vers les élections générales du 5 octobre s'accélère alors que les différents leaders se sont donnés lundi à cœur joie à diverses annonces. Un nouveau sondage vient montrer à quoi peuvent ressembler les intentions de vote avec une poussée de l'équipe Fréchette au deuxième rang après le Parti québécois. Le nouveau sondage Palace Data révèle en effet que le Parti québécois conserve la tête avec 29% des intentions de vote, suivi de la coalition Avenir Québec qui grimpe de 5% pour se positionner à 24% des intentions. Selon ce sondage, ce resserrement de l'écart s'explique en grande partie par des menaces de tarifs douaniers de l'administration Trump qui profite directement à la première ministre sortante Christine Fréchette. Le Parti libéral du Québec vient après avec 22% des intentions pour Charles Milliard qui a perdu donc 6% dans les statistiques. Le Parti conservateur du Québec avec Éric Duhaime en a gagné 2 points pour se fixer à 16% contre 9% pour Québec solidaire avec Ruben Gazal qui a bénéficié d'une remontée de 1%. Pour cette sixième journée de campagne électorale, d'après ce conseil, Christine Fréchette se concentre ce mardi à Montérégie sur la famille et l'éducation. Paul Saint-Pierre Plamondon sera à Trois-Rivières pour des annonces en lien avec les préoccupations financières des ménages et le coût de la vie. Le chef du Parti libéral du Québec, Charles Milliard, reste au Sherbrooke puis ira en Mauricie pour parler notamment du logement social et de la lutte contre l'itinérance. En Abitibi-Témiscamingue, Ruben Gazal parlera de sa vision de l'immigration puis de l'enseignement universitaire. Éric Duhaime est annoncé dans la capitale nationale et à Montérégie. On apprend qu'il défendra le circuit Sanaire en Montérégie, un complexe qui est actuellement au centre d'un vif débat local étant menacé d'expropriation par la municipalité pour y construire une école secondaire. À Montjoly, ce lundi, la ville a dévoilé lors d'une conférence de presse la programmation de la 4e édition de Montjoly Fête Noël. L'événement se déroulera cette année les 27, 28 et 29 novembre. Après avoir regroupé autour de 8000 personnes en 2025, le défi, selon les organisateurs, est de parvenir à franchir cette année la barre des 10 000 participants. Et pour la première fois, Hubert Héberge, l'événement remettra tous ses profits à l'association du cancer de l'Est du Québec.
1: Outre l'ajout de nombreuses activités thématiques, la conférence de presse tenue le 31 août dernier a permis de dévoiler que tous les profits générés par les trois jours de festivités seront remis par la ville à l'Association du cancer de l'Est du Québec. La présidente de l'association, Mme Christine Plourde, nous a expliqué comment l'idée de ce partenariat est née et en quoi cette entente aidera son équipe à poursuivre sa mission.
2: Nous, à l'association, on cherchait vraiment une activité familiale. On voulait s'en aller vers une activité financement qui rejoignait plus les familles. Donc, on est venu rencontrer l'équipe de Montjoly Fête Noël, puis c'était évident pour nous qu'on devait aller dans cette direction-là. Notre service principal, c'est l'hôtellerie au Mabrazo. La radiothérapie, on a seulement Rimouski dans tout l'Est du Québec, donc les gens n'ont pas le choix de se déplacer pour leur traitement. On peut accueillir jusqu'à 75 personnes par jour, donc les gens restent chez nous de 6 à 8 semaines. On offre du financement, parce que c'est des périodes où ils ne peuvent pas travailler, où généralement, ils n'ont pas de revenus pendant la maladie, être psychosocial, avec des intervenants sociaux. On a de la massothérapie, de la réflexologie, tout ce qui aide à adoucir un petit peu l'épisode de cancer.
1: L'équipe d'Erika Gauthier, coordonnatrice à la culture, à la vie communautaire et aux loisirs de Montjoly, travaille depuis 9 mois sur la programmation de Montjoly Fête Noël. Madame Gauthier nous a donné un aperçu des activités à ne pas manquer pour cette 4e édition.
3: On a vraiment le défilé qui est grandiose, qui est impressionnant là pour petits et grands. Mais on a aussi le vendredi spectacle Nicolas Noël. On a aussi un spectacle de country avec Peace Frenette. On a la place de la famille dans l'après-midi. Beaucoup d'animations. On ferme le boulevard Jacques-Cartier en partie là pour avoir des animations dans la rue. On a nos incontournables feux d'artifice, le train illuminé. Et pour le dimanche, on a toujours notre brunch du Père Noël et le match des toutous.
1: Lors de la présentation, Madame Christine Plourde a tenu à mentionner que tous les dons faits à son organisme sont déductibles d'impôts. C'était Hubert Héberge du programme IGL pour Flow FM.
0: Retrouvons maintenant Hugo Etier pour la note culturelle du jour.
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0: Et le sport avec Émile Clouet, il nous parle aujourd'hui des Knicks et de la LHJMQ.
5: L'équipe de toute une région a procédé à 7 réassignations hier, soit 4 attaquants et 3 défenseurs. À l'attaque, Emile Rollins, Owen Kaler, Anthony Dontigny et Logan Roop ont été retranchés du camp d'entraînement. Et à la défense, Brandon Martin, Nolan Nassar et Luca Romagnac. Il reste donc toujours 3 gardiens de but au camp des Knicks qui devront réduire leur effectif à 2 d'ici à demain. L'Océanique reprend l'action vendredi le 11 septembre prochain au Colisée béton provincial de Matane pour y affronter le Drakkar de Mécomo. Dans la LHJMQ, la période de transaction qui s'était ouverte le 3 août dernier se termine mercredi. Les Remparts ont été très actifs. Ils ont fait l'acquisition du défenseur Zachary Plamondon en provenance de l'Armada de Blainville-Boisbriand. Ils ont également envoyé Jaden Rousseau, choix de deuxième tour au repêchage de 2024, au Voltigeur de Drummondville en retour d'un choix de deuxième ronde. Sinon, les Highlanders de Charlottetown ont fait l'acquisition de Cameron Hay en retour de choix de troisième et de quatrième tour. Hay, 17 ans, a une année d'expérience derrière la cravate dans la LHJMQ avec le Phoenix de Sherbrooke et les natifs des Maritimes, lui qui vient de Saint-Jean-Terre-Neuve.
0: Ce sera tout pour ce bulletin de nouvelles. Merci de l'avoir suivi. 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
6: Bonjour, ici Karine Matteux. Voici les informations. Le libéral Daniel Gobeil a été déclaré vainqueur hier avec un peu plus de 50 % des voix dans Chicoutimi-le-Fjord au Québec. Au final, les 3 élections partielles fédérales ont été favorables aux libéraux de Mark Carney. Les électeurs de North Vancouver Capilano en Colombie-Britannique et de Beaches East York en Ontario sont demeurés fidèles au parti au pouvoir. Le coût de la vie, le prix du logement et la guerre commerciale avec les États-Unis ont été au cœur des préoccupations des électeurs. Les libéraux détiennent maintenant 173 sièges. Campagne électorale au Québec, la proposition de la CAQ d'ouvrir la porte à la pratique mixte pour les médecins, ce qui leur permettrait de travailler à la fois au privé et au public, fait réagir. La chef Christine Fréchette croit que cela permettrait de réduire les délais d'attente et de faciliter l'accès au privé. Mais selon la co-porte-parole de Québec solidaire, Hubert Gazal, la CAQ fait fausse route. Cette dernière a par ailleurs annoncé que son parti souhaite réduire le décrochage scolaire de moitié grâce à un investissement de 340 millions de dollars dans les écoles publiques de la province. Le Parti québécois, pour sa part, veut réduire la taille de l'État québécois de 2,5 % en supprimant des postes dans la fonction publique et parapublique, sans toutefois procéder à des licenciements. Le Parti libéral, lui, mise sur le préfabriqué, notamment pour construire 100 000 nouveaux logements par année. Et le Parti conservateur s'engage à relancer l'exploitation du gaz de schiste afin de réduire la dépendance énergétique du Québec envers les États-Unis. Et justement, aux États-Unis, la Cour suprême autorise Donald Trump à poursuivre les travaux de la monumentale salle de bal de la Maison-Blanche. Le plus haut tribunal du pays a suspendu un jugement qui bloquait le chantier. Voilà, c'était les informations.

0: dans la météo en ce début du mois de septembre. 1er septembre, ce mardi, c'est plein soleil à l'extérieur. On fait plein de vitamine D aujourd'hui. Un maximum de 17 nous attend. Pour demain, mercredi, milieu de semaine, alternance soleil-nuages, maximum de 19. Le retour des nuages pour jeudi avec de la pluie intermittente et un maximum de 16. Et vendredi, ça sera encore une fois des nuages et des averses avec un maximum de 16. Présentement, dans Rimouski et Lamitis, on a gagné 1 degré, il fait 12.
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0: 10h18 minutes de retour dans vos avant-midi flow. Eh bien, je vous parle de bornes électriques qui deviennent malheureusement la cible des voleurs. Oui, on parle beaucoup de voitures électriques, de transition énergétique, la nécessité d'avoir davantage de bornes de recharge au Québec. Mais cet été, comme à chaque année, il y a un problème qui est plutôt inattendu, mais on s'en attend quand même, malheureusement, qui est venu compliquer là, les choses. Les bornes de recharge sont devenues la cible de voleurs de cuivre. C'est pas la première fois qu'on en parle. Selon un article du Journal de Québec, il y a au moins 56 bornes de recharge pour véhicules électriques qui ont été vandalisées cet été au Québec. Et dans plusieurs cas, les voleurs ne cherchent même pas à voler la borne elle-même. Ils s'attaquent aux câbles. Pourquoi? Parce que les câbles contiennent du cuivre, un métal qui peut être revendu. Mais le problème, c'est que pour récupérer quelques mètres de câbles, les voleurs peuvent causer des milliers de dollars de dommages. Une borne qui fonctionnait parfaitement peut donc se retrouver complètement hors service simplement parce que quelqu'un a décidé d'en couper le fil. Et puis, c'est pas seulement un problème financier, là. Imaginez-vous arriver à une borne avec votre voiture électrique presque à plat, puis constater que le câble a été coupé. La borne est là, mais elle ne sert plus à rien. Pour les entreprises et les municipalités qui doivent ensuite réparer ou remplacer les équipements, la facture peut rapidement grimper. Il y a aussi un autre élément assez inquiétant. Les voleurs prennent des risques importants pour récupérer ce cuivre. Les câbles des bornes électriques peuvent transporter une quantité importante d'électricité. Une mauvaise manipulation peut donc provoquer des blessures graves, voire pire. Ce phénomène est d'ailleurs pas complètement nouveau. Le vol de cuivre touche déjà les infrastructures de télécommunication, les chantiers, certains réseaux électriques, mais avec la multiplication des bornes de recharge, les infrastructures liées aux véhicules électriques deviennent elles aussi une nouvelle cible. C'est un peu ironique, hein? On veut développer rapidement le réseau de recharge pour encourager les Québécois à passer à l'électrique, mais il faut maintenant s'assurer que les bornes restent en place et fonctionnelles. 56 bornes vandalisées en quelques mois, ça peut sembler peu à l'échelle du Québec, mais derrière chaque borne, il y a des coûts, des réparations et surtout des automobilistes qui perdent confiance dans le réseau au Québec. Parce qu'une transition énergétique, c'est pas seulement construire de nouvelles infrastructures, faut aussi être capable de les protéger et ça, ben, ça passe par moins de bris, moins de vandalisme. C'est un peu comme ça dans chacun des domaines. Déjà, on s'en va en pause commerciale et musicale avec, entre autres, les frères à cheval, Jeremy Boulet, Guillaume Frenette. Montez le son, vous êtes dans vos avant-midi flow. Puis on continue de s'informer tout de suite après la pause.
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10h31, minutes de retour dans vos avant-midi flow. On a eu une petite frousse dans le monde de la musique cette semaine avec une nouvelle qui concerne une véritable légende, Lionel Richie, qui a été hospitalisé après un spectacle à Saint-Louis, au Missouri. Le chanteur de 77 ans a été admis aux soins intensifs après sa prestation de samedi soir. Mais attention, malgré le titre qui peut faire peur, là, les informations disponibles sont plutôt rassurantes. Selon les informations là, qui sont rapportées par TMZ et reprises par plusieurs médias, Lionel Richie serait lui-même allé à l'hôpital par précaution afin de subir des examens. Les médecins chercheraient notamment à déterminer si une légère déshydratation serait à l'origine de son malaise. Et certains spectateurs avaient effectivement remarqué que quelque chose n'allait pas complètement bien pendant le spectacle. Vers la fin du concert, Lionel Richie a demandé qu'on lui apporte une chaise. Il a donc terminé son fameux All Night Long assis, plutôt que de continuer debout comme il le fait habituellement. Et ça peut sembler anecdotique, mais à 77 ans, après une longue carrière avec une tournée qui demande beaucoup d'énergie, son corps lui a peut-être simplement envoyé un petit signal d'alarme. Ce qui inquiète davantage les fans, c'est que c'est pas le premier incident de santé de Lionel Richie cette année. En juin, lors d'un spectacle à Saint-Paul, au Minnesota, il avait déjà dû interrompre sa prestation après s'être senti étourdi et étrange. Il avait alors été transporté à l'hôpital en ambulance. Deux spectacles avaient ensuite été reportés avant qu'il reprenne sa tournée. Cette fois, selon les informations disponibles, Lionel Richie espérait obtenir son congé dès aujourd'hui, en ce mardi. Une source proche de sa tournée a également indiqué qu'il allait bien et qu'il voulait simplement se faire examiner par prudence. Pour les nostalgiques qui ont grandi avec Hello, All Night Long, Dancing on the Ceiling ou Say You, Say Me, ben c'est évidemment une nouvelle qu'on surveille avec attention. Wow. On ne sait pas si ça cache autre chose, bien sûr. Il demeure l'un des plus grands noms de la musique populaire américaine. 4 fois récompensé au Grammy Award, auteur de certains des plus gros succès des années 80. Il continue encore aujourd'hui à monter sur scène et à remplir des salles. Donc, pour l'instant, pas question de parler de catastrophe. C'est surtout un rappel que même les légendes doivent parfois ralentir, s'hydrater et écouter leur corps. Puis après avoir chanté All Night Long pendant autant d'années, mais souhaitons surtout à Lionel Richie de pouvoir continuer à le faire encore longtemps pour notre plus grand bonheur, bien sûr. On s'en va en musique dans un instant avec Dumas et Mika. Au retour au bulletin météo. Et on continue de s'informer dans vos avant-midi flow. On lève le son. C'est parti!

0: Ben oui. Donc, on fait le plein de vitamine D aujourd'hui parce que c'est un plein soleil, un maximum de 17 qui nous attend. Demain, mercredi, déjà le milieu de la semaine, alternance soleil-nuage avec un maximum de 19. Le retour des nuages pour jeudi avec de la pluie intermittente et un maximum de 16. Et vendredi, ben, ça sera des nuages avec des averses et un maximum de 16. Il fait toujours 12 dans Rimouski, la Métis.
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Nicolas Tchikone, l'opéra du mardi sur Flow 96.5 dans vos avant-midi. Ozzy Osbourne, un dernier au revoir qui s'est fait en famille. Hein. On pensait peut-être tout savoir sur Ozzy Osbourne, le légendaire chanteur de Black Sabbath, mais sa fille Kelly vient de révéler un détail assez surprenant. Ben, surprenant, mais pas tant. Bon, on va se le dire, là. Sur les jours qui ont suivi sa mort. Ozzy Osbourne est décédé en juillet 2025, donc l'été dernier, à 76 ans. Et contrairement à ce qui se fait habituellement, sa dépouille n'a pas été transportée immédiatement à la morgue. Dans une entrevue accordée au magazine Hello, Kelly Osbourne, sa fille, raconte que son père est plutôt retourné directement à la maison familiale. La famille a donc passé plusieurs jours auprès de lui avant que les funérailles aient lieu. L'objectif, explique-t-elle, était simplement de pouvoir vivre leur deuil à leur manière. Ils voulaient avoir du temps avec lui, lui dire au revoir et faire leurs adieux dans l'intimité. Derrière cette révélation qui peut surprendre, il y a surtout une histoire de famille et de deuil. Kelly Osbourne explique d'ailleurs que la mort de son père

Loin des caméras et du personnage extravagant d'Ozzy, la famille a voulu vivre quelque chose de très personnel. Ozzy Osbourne, c'était évidemment une figure majeure du heavy metal avec Black Sabbath, puis dans sa carrière solo, mais il a contribué à définir un genre musical, puis il est devenu une véritable icône du rock. Puis finalement, ben derrière, le Prince of Darkness, le Prince des Ténèbres, comme on aimait l'appeler, eh bien, il y avait aussi un père, un mari, puis un membre d'une famille qui, comme bien des familles endeuillées, avait simplement besoin de temps pour dire au revoir. C'est une révélation qui nous rappelle que, même lorsqu'il s'agit là, d'une immense vedette, le deuil demeure quelque chose de profondément intime et personnel. On se souvient évidemment de Renard Gélil qui a vécu... de Céline Dion qui a vécu le deuil de Renard Gélil devant les caméras, devant le public. Ça a été immense comme funérailles. Ça doit pas être évident de vivre tout ça, toutes ces émotions-là devant l'œil du public comme elle le fait il y a quelques années. Dans un instant, ben, c'est les nouvelles avec notre ami Alphonse. Et sinon, on s'en va en musique dans un moment.

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0: Mesdames, Messieurs, bienvenue à votre bulletin de nouvelles d'avant-midi de ce premier jour du mois de septembre de l'année 2026. Ici Alphonse Logo au micro pour vous informer. La course vers les élections générales du 5 octobre s'accélère alors que les différents leaders se sont donnés lundi à cœur joie à diverses annonces. Un nouveau sondage vient montrer à quoi peuvent ressembler les intentions de vote avec une poussée de l'équipe Fréchette au deuxième rang après le Parti québécois. Le nouveau sondage Palace Data révèle en effet que le Parti québécois conserve la tête avec 29% des intentions de vote suivi de la coalition Avenir Québec qui grimpe de 5% pour se positionner à 24% des intentions. Selon ce sondage, ce resserrement de l'écart s'explique en grande partie par des menaces de tarifs douaniers de l'administration Trump qui profitent directement à la première ministre sortante Christine Fréchette. Le Parti libéral du Québec vient après avec 22% des intentions pour Charles Milliard qui a perdu donc 6% dans les statistiques. Le Parti conservateur du Québec avec Éric Duhaime en a gagné 2 points pour se fixer à 16% contre 9% pour Québec solidaire avec Robin Gazal qui a bénéficié d'une remontée de 1%. Pour cette sixième journée de campagne électorale, d'après ce conseil, Christine Fréchette se concentre ce mardi à Montérégie sur la famille et l'éducation. Paul Saint-Pierre Plamondon sera à Trois-Rivières pour des annonces en lien avec les préoccupations financières des ménages et le coût de la vie. Le chef du Parti libéral du Québec, Charles Milliard, reste au Sherbrooke puis ira en Mauricie pour parler notamment du logement social et de la lutte contre l'itinérance. En Abitibi-Témiscamingue, Ruba Gazal parlera de sa vision de l'immigration puis de l'enseignement universitaire. Éric Duhaime est annoncé dans la capitale nationale et à Montérégie. On apprend qu'il défendra le circuit Saner en Montérégie, un complexe qui est actuellement au centre d'un vif débat local étant menacé d'expropriation par la municipalité pour y construire une école secondaire. À Montjoly, ce lundi, la ville a dévoilé lors d'une conférence de presse la programmation de la 4e édition de Montjoly Fête Noël. L'événement se déroulera cette année les 27, 28 et 29 novembre. Après avoir regroupé autour de 8000 personnes en 2025, le défi, selon les organisateurs, est de parvenir à franchir cette année la barre des 10 000 participants. Et pour la première fois, Hubert Théberge, l'événement remettra tous ses profits à l'association du cancer de l'Est du Québec.
1: Outre l'ajout de nombreuses activités thématiques, la conférence de presse tenue le 31 août dernier a permis de dévoiler que tous les profits générés par les trois jours de festivités seront remis par la ville à l'Association du cancer de l'Est du Québec. La présidente de l'association, Mme Christine Plourde, nous a expliqué comment l'idée de ce partenariat est née et en quoi cette entente aidera son équipe à poursuivre sa mission.
2: Nous, à l'association, on cherchait vraiment une activité familiale. On voulait s'en aller vers une activité de financement qui rejoignait plus les familles. Donc, on est venu rencontrer l'équipe de Montjoly Fête Noël, puis c'était évident pour nous qu'on devait aller dans cette direction-là. Notre service principal, c'est l'hôtellerie au Mambrazo. La radiothérapie, on a seulement Rimouski dans toute l'Est du Québec, donc les gens n'ont pas le choix de se déplacer pour leur traitement. On peut accueillir jusqu'à 75 personnes par jour, donc les gens restent chez nous de 6 à 8 semaines. On offre du financement, parce que c'est des périodes où ils ne peuvent pas travailler, où généralement, ils n'ont pas de revenus pendant la maladie, être psychosocial, avec des intervenants sociaux. On a de la massothérapie, de la réflexologie, tout ce qui aide à adoucir un petit peu l'épisode de cancer.
1: L'équipe d'Erika Gauthier, coordonnatrice à la culture, à la vie communautaire et aux loisirs de Montjoly, travaille depuis 9 mois sur la programmation de Montjoly Fête Noël. Madame Gauthier nous a donné un aperçu des activités à ne pas manquer pour cette 4e édition.
3: On a vraiment le défilé qui est grandiose, qui est impressionnant là pour petits et grands. Mais on a aussi le vendredi spectacle Nicolas Noël. On a aussi un spectacle de country avec Peace Frenette. On a la place de la famille dans l'après-midi, beaucoup d'animations. On ferme le boulevard Jacques-Cartier en partie là pour avoir des animations dans les rues. On a nos incontournables feux d'artifice, le train illuminé. Et pour le dimanche, on a toujours notre brunch du Père Noël et le match des toutous.
1: Lors de la présentation, Madame Christine Plourde a tenu à mentionner que tous les dons faits à son organisme sont déductibles d'impôts. C'était Hubert Théberge du programme IGL pour Flow FM.
0: Retrouvons maintenant Hugo Etier pour la note culturelle du jour.
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0: Et le sport avec Émile Clouet, il nous parle aujourd'hui des Knicks et de la LHJMQ.
5: L'équipe de toute une région a procédé à 7 réassignations hier, soit 4 attaquants et 3 défenseurs. À l'attaque, Emile Rollins, Owen Kaler, Anthony Dontigny et Logan Roop ont été retranchés du camp d'entraînement. Et à la défense, Brandon Martin, Nolan Nassar et Luka Romaniak. Il reste donc toujours 3 gardiens de but au camp des Knicks qui devront réduire leur effectif à 2 d'ici à demain. L'Océanic reprend l'action vendredi le 11 septembre prochain au Colisée Bétoprovincial de Matane pour y affronter le Drakkar de Mécomo. Dans la LHJMQ, la période de transaction qui s'était ouverte le 3 août dernier se termine mercredi. Les Remparts ont été très actifs. Ils ont fait l'acquisition du défenseur Zachary Plamondon en provenance de l'Armada de Blainville-Boisbriand. Ils ont également envoyé Jaden Rousseau, choix de deuxième tour au repêchage de 2024, au Voltigeur de Drummondville, en retour d'un choix de deuxième ronde. Sinon, les Highlanders de Charlottetown ont fait l'acquisition de Cameron Hay, en retour de choix de troisième et de quatrième tour. Hay, 17 ans, a une année d'expérience derrière la cravate dans la LHJMQ avec le Phoenix de Sherbrooke et les natifs des Maritimes, lui qui vient de Saint-Jean-Terre-Neuve.
0: Ce sera tout pour ce bulletin de nouvelles. Merci de l'avoir suivi. 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
6: Bonjour, ici Karine Matteux. Voici les informations. Le libéral Daniel Gobeil a été déclaré vainqueur hier avec un peu plus de 50 % des voix dans Chicoutimi-le-Fjord au Québec. Au final, les 3 élections partielles fédérales ont été favorables aux libéraux de Mark Carney. Les électeurs de North Vancouver-Capilano en Colombie-Britannique et de Beaches East York en Ontario sont demeurés fidèles au parti au pouvoir. Le coût de la vie, le prix du logement et la guerre commerciale avec les États-Unis ont été au cœur des préoccupations des électeurs. Les libéraux détiennent maintenant 173 sièges. Campagne électorale au Québec, la proposition de la CAQ d'ouvrir la porte à la pratique mixte pour les médecins, ce qui leur permettrait de travailler à la fois au privé et au public, fait réagir. La chef Christine Fréchette croit que cela permettrait de réduire les délais d'attente et de faciliter l'accès au privé. Mais selon la co-porte-parole de Québec solidaire, Hubert Gazal, la CAQ fait fausse route. Cette dernière a par ailleurs annoncé que son parti souhaite réduire le décrochage scolaire de moitié grâce à un investissement de 340 millions de dollars dans les écoles publiques de la province. Le Parti québécois, pour sa part, veut réduire la taille de l'État québécois de 2,5 % en supprimant des postes dans la fonction publique et parapublique, sans toutefois procéder à des licenciements. Le Parti libéral, lui, mise sur le préfabriqué, notamment pour construire 100 000 nouveaux logements par année. Et le Parti conservateur s'engage à relancer l'exploitation du gaz de schiste afin de réduire la dépendance énergétique du Québec envers les États-Unis. Et justement, aux États-Unis, la Cour suprême autorise Donald Trump à poursuivre les travaux de la monumentale salle de bal de la Maison-Blanche. Le plus haut tribunal du pays a suspendu un jugement qui bloquait le chantier. Voilà, c'était les informations.

0: mardi 1er septembre, c'est le plein soleil aujourd'hui sur Rimouski et la Métis. On fait le plein de vitamine D et un maximum de 17 qui nous attend. Pour demain, mercredi, milieu de semaine, alternance soleil-nuage et un maximum de 19. Le retour des nuages pour jeudi avec un maximum de 16 et de la pluie intermittente. Pour vendredi, on termine la semaine sous les nuages avec des averses dispersées et un maximum de 16. Présentement, dans Rimouski et la Métis, il fait 12.
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0: 11h18, minute de retour dans vos avant-midi. Flo, eh bien, j'espère que vous allez bien, hein? Alors, ce mardi 1er septembre, ben oui, on débute le mois de septembre ensemble. Bien heureux. On est toujours en mode estival. Hein? Soyez sans crainte. Là, on vous prépare de belles choses pour la semaine prochaine. Des choses qui vont changer, des choses qui vont bouger, des choses qui vont rester. Bref, on a bien hâte de vous dévoiler toutes ces belles surprises-là. On travaille très, très fort ici chez Flo là, pour vous préparer de très belles choses. Mais afin d'être rendu aux surprises, ben aujourd'hui on a de la bonne musique évidemment dans vos oreilles, l'agenda qui s'en vient dans les prochaines minutes, les petites annonces aussi. Donc tout ça et beaucoup plus dans vos avant-midi flow. Je vous retrouve dans les prochaines minutes.
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Le Club de Saint-Quentin et plus de Sainte-Luce tiendra une activité porte ouverte jeudi le 10 septembre 2026 à la salle Louis-Philippe-Anctil au 59 rue Saint-Laurent à Sainte-Luce dans le secteur Luceville. L'activité débutera sur les coups de 13 heures. À cette occasion, il y aura de l'information sur le club et sur les nombreuses activités. Une démonstration des jeux pratiqués lors de nos rencontres sera faite par les membres. Veuillez prendre note qu'il n'y aura pas de soirée de danse organisée par les vrais amis de Saint-Robert tenue au centre communautaire Alphonse Francœur du 358 rue Sirois à Rimouski les 16, 23 et 30 août prochains ainsi que le 6 septembre 2026. Cet arrêt est demandé par la ville de Rimouski qui procédera au grand ménage de tous ses centres communautaires. Nous serons heureux de vous recevoir à nouveau à partir du 13 septembre. Au plaisir de vous revoir. Invitation pour un gala musical avec Régis Levasseur et Danny Castonguay le dimanche 30 août 2026 au 15 rue du Campagnard à Saint-Eugène-de-l'Adrière par le Club des Saint-Quentin et plus. Le prix d'entrée est de 10 $ et bar ouvert pour cet après-midi qui débute à 13 h avec musiciens de la région qui doivent s'inscrire et pour qui c'est gratuit. Vous pouvez rejoindre Régis. Pour information, contactez Régine au 418-869-3690. Le Club des Saint-Quentin et plus de Saint-Rémy-de-Métis reprend ses activités en vous invitant à son déjeuner mensuel qui aura lieu dimanche le 6 septembre prochain de 8 h à midi à son local situé au 1 rue du Couvent à Price. Bienvenue à toutes et à tous!

$60. Un réfrigérateur de bout neuf, $40. Un bureau en métal avec dessus en bois, $20. Pour information, le 418-750-8334.

0: En ce mardi 1er septembre, à la météo, on fait le plein de soleil aujourd'hui puisque c'est généralement ensoleillé avec un maximum de 17. Pour demain, mercredi, ça sera alternance soleil-nuages avec un maximum de 19. Le retour des nuages pour jeudi avec de la pluie intermittente et un maximum de 16. Et pour vendredi, même scénario, des averses dispersées et un maximum de 16. Présentement dans Rimouski, la Métis, il fait 12.
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11h50 de retour dans vos avant-midi. Flo, nos avant-midi sont presque terminés. Ben oui, mais ne soyez pas tristes, non, parce que le plaisir se poursuit, mes amis. Ben oui, on s'accompagne ensemble jusqu'à 13h aujourd'hui, encore une fois. On est toujours en mode estival. Ce sera un peu plus culturel par la suite pour Culture Emportée. Et dès midi, donc dans les prochaines minutes, et on parlera, entre autres, à 12h30, on recevra Monsieur Serge Dionne, qui est responsable du Festibob de Rimouski. Ça s'en vient là, dans quelques jours à peine. Ça s'en vient très bientôt, donc on va jaser de tout ça. On va jaser aussi de rentrée télévisuelle du côté de Radio-Canada. Oui, il y a une crise des médias et Radio-Canada n'y échappe.

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0: Bienvenue à votre bulletin de nouvelles de l'après-midi de ce 1er septembre 2026. Ici, Alphonse Logo, au micro. La course vers les élections générales du 5 octobre s'accélère avec le vent dans les voiles pour certains et des désillusions qui peuvent commencer par naître chez d'autres dans les sondages. Alors que les différents leaders se sont donnés lundi à cœur joie à diverses annonces, un nouveau sondage vient montrer à quoi peuvent ressembler les intentions de vote avec une poussée de l'équipe Fréchette au deuxième rang après le Parti québécois. Le nouveau sondage Palace Data révèle en effet que le Parti québécois conserve la tête avec 29% des intentions de vote, suivi de la coalition Avenir Québec qui grimpe de 5% pour se positionner à 24% des intentions. Selon ce sondage, ce resserrement de l'écart s'explique en grande partie par des menaces de tarifs douaniers de l'administration Trump qui profitent directement à la première ministre sortante Christine Fréchette. Le Parti libéral du Québec vient après avec 22% des intentions pour Charles Milliard qui a perdu donc 6% dans les statistiques. Le Parti conservateur du Québec avec Éric Duhaime en a gagné 2 points pour se fixer à 16% contre 9% pour Québec solidaire avec Robert qui a bénéficié d'une remontée de 1%. Pour cette sixième journée de campagne électorale, d'après ce conseil, Christine Fréchette se concentre ce mardi à Montérégie sur la famille et l'éducation. Paul Saint-Pierre Plamondon sera à Trois-Rivières pour des annonces en lien avec les préoccupations financières des ménages et le coût de la vie. Le chef du Parti libéral du Québec, Charles Milliard, reste au Sherbrooke puis ira en Mauricie pour parler notamment du logement social de la lutte contre l'itinérance. En Abitibi-Témiscamingue, Ruba Gazal parlera de sa vision de l'immigration puis de l'enseignement universitaire. Éric Duhaime est annoncé dans la capitale nationale et à Montérégie. On apprend qu'il défendra le circuit Sanaire en Montérégie, un complexe qui est actuellement au centre d'un vif débat local étant menacé d'expropriation par la municipalité pour y construire une école secondaire. À Montjoly, ce lundi, la ville a dévoilé, lors d'une conférence de presse, la programmation de la 4e édition de Montjoly Fête Noël, les 27, 28 et 29 novembre. Après avoir regroupé autour de 8000 personnes en 2025, le défi, selon les organisateurs, est de parvenir à franchir cette année la barre des 10 000 participants. Et pour la première fois, Hubert Héberge, l'événement remettra tous ses profits à l'Association du cancer de l'Est du Québec.
1: Outre l'ajout de nombreuses activités thématiques, la conférence de presse tenue le 31 août dernier a permis de dévoiler que tous les profits générés par les 3 jours de festivités seront remis par la ville à l'Association du cancer de l'Est du Québec. La présidente de l'association, Mme Christine Plourde, nous a expliqué comment l'idée de ce partenariat est née et en quoi cette entente aidera son équipe à poursuivre sa mission.
2: Nous, à l'association, on cherchait vraiment une activité familiale. On voulait s'en aller vers une activité financement qui rejoignait plus les familles. Donc, on est venu rencontrer l'équipe de Montjoly Fête Noël, puis c'était évident pour nous qu'on devait aller dans cette direction-là. Notre service principal, c'est l'hôtellerie au Mambrazo. La radiothérapie, on a seulement Rimouski dans tout l'Est du Québec, donc les gens n'ont pas le choix de se déplacer pour leur traitement. On peut accueillir jusqu'à 75 personnes par jour, donc les gens restent chez nous de 6 à 8 semaines. On offre du financement, parce que c'est des périodes où ils ne peuvent pas travailler, où généralement ils n'ont pas de revenus pendant la maladie, être psychosocial, avec des intervenants sociaux. On a de la massothérapie, de la réflexologie, tout ce qui aide à adoucir un petit peu l'épisode de cancer.
1: L'équipe d'Erika Gauthier, coordonnatrice à la culture, à la vie communautaire et aux loisirs de Montjoly, travaille depuis 9 mois sur la programmation de Montjoly Fête Noël. Madame Gauthier nous a donné un aperçu des activités à ne pas manquer pour cette 4e édition.
3: On a vraiment le défilé qui est grandiose, qui est impressionnant là, pour petits et grands. Mais on a aussi le vendredi spectacle Nicolas Noël, on a aussi un spectacle de country avec Peace Frenette. On a la place de la famille dans l'après-midi, beaucoup d'animations. On ferme le boulevard Jacques-Cartier en partie là, pour avoir des animations dans la rue. On a nos incontournables feux d'artifice, le train illuminé. Et pour le dimanche, on a toujours notre brunch du Père Noël et le match des toutous.
1: Lors de la présentation, Mme Christine Plourde a tenu à mentionner que tous les dons faits à son organisme sont déductibles d'impôts. C'était Hubert Héberge du programme IGL pour Flow FM.
0: Retrouvons maintenant Hugo Etier pour la note culturelle du jour.
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0: Et le sport avec Émile Clouet, il nous parle aujourd'hui des Knicks et de la LHJMQ.
5: L'équipe de toute une région a procédé à 7 réassignations hier, soit 4 attaquants et 3 défenseurs. À l'attaque, Emile Rollins, Owen Kaler, Anthony Dontigny et Logan Roop ont été retranchés du camp d'entraînement. Et à la défense, Brandon Martin, Nolan Nassar et Luka Romaniak. Il reste donc toujours 3 gardiens de but au camp des Knicks qui devront réduire leur effectif à 2 d'ici à demain. Los Angeles reprend l'action vendredi le 11 septembre prochain au Colisée béton provincial de Matane pour y affronter le Drakkar de Mekamo. Dans la LHJMQ, la période de transaction qui s'était ouverte le 3 août dernier se termine mercredi. Les Remparts ont été très actifs. Ils ont fait l'acquisition du défenseur Zachary Plamondon en provenance de l'Armada de Blainville-Boisbriand. Ils ont également envoyé Jaden Rousseau, choix de deuxième tour au repêchage de 2024, au Voltigeur de Drummondville, en retour d'un choix de deuxième ronde. Sinon, les Highlanders de Charlottetown ont fait l'acquisition de Cameron Hay, en retour de choix de troisième et de quatrième tour. Hay, 17 ans, a une année d'expérience derrière la cravate dans la LHJMQ avec le Phoenix de Sherbrooke et les natifs des Maritimes, lui qui vient de Saint-Jean-Terre-Neuve.
0: Ce sera tout pour ce bulletin de nouvelles. Merci de l'avoir suivi. 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

0: Ce mardi 1er septembre, c'est généralement ensoleillé aujourd'hui avec quelques petits nuages tout au plus. Un maximum de 17 est attendu pour demain. Mercredi, milieu de semaine, ça sera alternance soleil-nuages avec un maximum de 19. Et pour jeudi, ben, le retour des nuages avec de la pluie intermittente et un maximum de 16. Pour vendredi, on terminera la semaine sous les nuages avec des averses dispersées et un maximum de 16. Présentement, dans Rimouski et la Métis, il fait 13.
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Midi 16 minutes. Bienvenue tout le monde à Culture Emportée. J'espère que vous allez bien. En ce mardi 1er septembre, première journée du mois de septembre, ça fait du bien aussi. En tout cas, si vous aimez l'automne, ça fait du bien et c'est le fun. Je vous parle de l'exposition Traverser le silence à Rimouski. Si pour quelques minutes, on prenait le temps de regarder les arbres autrement. C'est un peu l'invitation que lance l'artiste Mona Massé avec son exposition « Traverser le silence » qui va être présentée à Rimouski à compter de cette semaine. Donc, à compter de en fin de semaine, dès du 5 septembre au 9 octobre à la Galerie d'art Léonard Parent. Le lancement va avoir lieu ce samedi 5 septembre de 13h à 15h et ce sera l'occasion de rencontrer l'artiste et de discuter avec elle de son travail, évidemment. Mais Traverser le silence, c'est pas seulement une série de belles photos d'arbres. Mona Massé propose plutôt de regarder la nature comme quelque chose de vivant avec lequel on peut établir une relation. Elle donne presque aux arbres le statut de personne allant jusqu'à les considérer comme des humains et même comme des amis. Ses photographies sont principalement réalisées en contre-plongée. Donc, en regardant les arbres depuis le sol vers le ciel, c'est une façon de leur donner une présence imposante, mais aussi de nous faire prendre conscience de notre petitesse devant la nature. Puis, une fois de retour dans son atelier, l'artiste intervient sur ses photographies avec de la peinture acrylique. Elle mélange donc photographie, peinture, réalité et imagination pour créer des œuvres qui nous amènent ailleurs. Derrière tout ça, il y a une réflexion assez simple, mais qui fait du bien. Prendre le temps de porter attention à ce qui nous entoure. Les arbres sont essentiels à notre survie, évidemment, mais Mona Massé veut aussi nous rappeler leur importance dans notre imaginaire, dans nos paysages et dans notre rapport au territoire. L'artiste qui crée depuis une trentaine d'années travaille dans son atelier au Kamouraska. Sa façon de créer passe beaucoup par la marche et la contemplation. Elle parcourt différents territoires à pied, observe les lieux, leur atmosphère, leur énergie, puis transforme cette expérience en création. Son travail a d'ailleurs été présenté au Québec, en France et au Mexique, et certaines de ses œuvres se retrouvent dans des collections publiques et privées très importantes. C'est donc dans le cadre des Journées de la culture, là, en fin de semaine, qui aura aussi, pas en fin de semaine, mais le 26 septembre prochain, qui aura une activité gratuite de médiation au sentier le littoral avec l'artiste. Donc, du 5 au 9 septembre, c'est donc un rendez-vous à la Galerie d'art Léonard Parent pour découvrir cette exposition, Traverser le silence, et n'oubliez pas, ce samedi, rencontre avec l'équipe. On s'en va en musique et au retour, on parle du Festibob de Rimouski avec M. Serge Dionne.

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0: Midi 29 minutes de retour à Culture Emportée. On va jaser maintenant dans les prochains instants du Festibob de Rimouski. C'est un festival familial sportif qui va avoir lieu là, ce samedi, le 5 septembre. Et on va jaser avec l'organisateur Serge Dionne. Bonjour.
1: Bonjour Hugo, ça va bien?
0: Ça va très bien, merci. Et toi, comment vas-tu là, à quelques jours de ce grand événement?
1: Dans le jus, mais ça va très bien.
0: Oui, j'imagine. Pour les gens qui ne savent pas qu'est-ce que c'est le Festibob, qu'est-ce que c'est le Festibob?
1: Ben, ça a été créé en 2024, il y a 3 ans. C'est un événement bénéfice sportif et musical au profit de la fondation Bob Bissonnette qui vient en aide aux enfants qui font du sport ou de la musique. Mais cette année, on donne aussi des sous à la fondation Jeannie Germain qui combat la malnutrition infantile dans l'Est du Québec. Donc, on propose des tournois de sport, hockey et soccer, des tournois amicaux, familiaux. Donc, c'est plus ou moins compétitif, je dirais. C'est vraiment pour le plaisir. Tout le monde peut jouer, petit, grand, moyen, grands-parents, enfants. L'idée, c'est d'avoir, de laisser la chance à tout le monde de jouer, peu importe son calibre, son âge, son niveau d'expérience et tout ça. Pendant la journée, au cours de ces tournois-là, on a aussi un DJ qui va être sur place, du maquillage, plein de kiosques de nourriture, boissons, un encan, un tirage 50-50. Bref, ça va grouiller pas mal pendant la journée. Puis le soir, ben là, c'est l'aspect musical de l'événement. On a cette année Yoann Gay et Olivier Bergeron, deux anciens de Star Academy, qui vont être en prestation avec l'humoriste Rimouskois qui habite maintenant à Montréal, Sébastien Haché. Et on va avoir aussi des capsules vidéo là, inédites de Patrice Lemieux, le personnage de hockeyeur simplet qui est incarné par Daniel Savoie. Donc on va projeter ça à l'écran le samedi soir. Donc c'est une assez grosse journée avec différentes activités. C'est un peu ça l'esprit du Festibob, étant donné que Bob Bissonnette, qu'on va commémorer le 10e anniversaire de son décès vendredi, aimait beaucoup les sports et la musique. Donc, le festival reflète un peu là, ce qu'il aimait faire.
0: Et ça va se passer à quel endroit, ça?
1: Cette année, c'est au Centre communautaire Saint-Pie-X sur Arthur Buis, tout près là, du Walmart et de certains concessionnaires automobile. Donc, dans le jour, l'entrée sur le site, là, c'est gratuit. Les gens peuvent venir voir les tournois sportifs puis profiter des activités sur le site. Il y aura aussi un match des célébrités, là, des personnalités sportives de la région qui vont jouer un match de hockey boule là, vers 16h samedi. Ça aussi, c'est gratuit. Puis le soir, ben, c'est le spectacle à l'intérieur du centre communautaire. Puis dans la journée, ben, c'est à l'extérieur que ça se passe.
0: Et pour participer, si on est une famille, puis on se dit « Ah, j'aurais aimé ça, aller jouer, faire une petite partie de hockey ou de soccer amical et tout ça », est-ce qu'on doit s'inscrire à l'avance ou on se présente sur le site puis on se jumelle aux gens?
1: On doit s'inscrire à l'avance. La date limite pour participer là, au tournoi de soccer et de hockey, c'est demain 17h. Donc, il faut le faire avant parce que nous, ça nous laisse le temps de préparer les horaires et de faire les équipes. Parce qu'il y en a qui s'inscrivent en famille et même en équipe. Donc, eux, ils ont déjà leur équipe complète. Mais il y en a d'autres qui s'inscrivent toutes seules individuellement ou avec un ami. Donc, on doit former les équipes après ça selon le nombre de personnes qui se sont inscrites. Donc, c'est demain maximum 17h. Tous les détails sont sur notre page Facebook. Écrivez Festibob de Rimouski. Puis, vous avez tous les liens, toute l'information nécessaire pour vous inscrire. Puis, en plus, si vous le faites, vous avez la chance de gagner 250 $ en chèque cadeau pour un voyage organisé par Rêve Sportif. Donc, ils font des beaux voyages de sport. Puis, il y a plein de prix de présence, Hugo, puis des tirages. On veut vraiment gâter les enfants. C'est un peu l'esprit du festival, là, permettre aux enfants de s'amuser, d'avoir du plaisir, puis de repartir avec des beaux prix de présence ou une médaille, etc. Donc, mais ça, c'est possible demain, 17h, la date limite pour s'inscrire, mais les billets pour le spectacle, il n'y a pas de problème de s'en procurer jusqu'à samedi, même à la porte. Puis ça, c'est 25 $, mais c'est gratuit pour les enfants de 12 ans et moins.
0: Et puis, moi, je me demandais pourquoi avoir démarré ça, le festival. Qu'est-ce qui t'a amené à démarrer ça, ce festival-là?
1: Ben, j'étais un ami personnel de Roberto Bissonnette, qu'on appelle, qui est connu dans le milieu musical, Bob Bissonnette. Puis, il voulait mettre sur pied sa fondation, Roberto, avant son décès, mais malheureusement, il n'aura pas pu le faire. Donc, sa famille et ses amis ont lancé la fondation en 2018. Puis, je voulais m'impliquer dans la fondation. Donc, depuis ce temps-là, ben, je collaborais avec la famille, ses parents, tout ça, pour essayer de ramasser des sous, mais je voulais en faire un peu plus. Donc, je me suis dit, pourquoi pas essayer de créer un événement à Rimouski pour la Fondation. Un peu comme la grosse classique Bob Bissonnette qui se passe à Lévis là, chaque année. Eux autres, ils ramassent des très, très gros montants. C'est une classique tournoi de hockey sur glace. Donc, je me suis un peu inspiré de ça en miniature, si on veut, là, puis pour, pour créer le Festibob, qui est pas un tournoi de hockey sur glace, qui est plutôt du hockey sur une patinoire dehors, sur du béton, comme quand on était jeune, là, on mettait les bâtons dans le milieu, puis on faisait ça à gauche et à droite.
0: Du bon hockey bottine, là.
1: C'est ça. Puis on a rajouté le soccer aussi, parce que ben, c'est populaire à Rimouski, il y a beaucoup d'enfants qui jouent, donc on s'est dit, on pourrait permettre aux gens qui aiment moins le hockey de participer au Festibob via le tournoi de soccer. Donc, c'est parti de là.
0: Et puis, pour les spectacles en soirée, c'est quoi le coût pour les spectacles?
1: C'est 25$, puis c'est gratuit pour les 12 ans et moins. Puis dans le jour, les tournois sportifs, c'est seulement 15$, Hugo, sauf qu'on a des associations sportives qui sont partenaires du Festibob cette année. On en a 5, dont le Fury de Rimouski puis le hockey mineur. Donc pour ces jeunes-là, c'est gratuit. Ils doivent s'inscrire, mais on leur rembourse leur inscription après ça. Et si même ils décident de s'inscrire avec un ami, un parent, un membre de la famille, ben l'argent de ces inscriptions-là, on va le redonner aussi au terme du Festibob par l'entremise de leur association. Donc, l'enfant, finalement, c'est du Fury ou du hockey mineur, ben c'est gratuit. Puis en plus, s'il trouve des gens avec qui jouer, ben on lui remet cet argent-là. Donc, c'est un peu une genre de collecte de fonds, finalement, pour le jeune. On pensait que c'est une belle façon de les motiver à s'inscrire puis à diminuer des frais d'inscription pour l'an prochain, pour leur saison de soccer, de hockey ou participer à un tournoi, acheter des trucs comme ça là pour leur association. Donc
0: Et est-ce qu'il reste beaucoup de place pour les tournois? Là, ceux qui sont à l'écoute, qui voudraient s'inscrire, là, est-ce qu'il reste quelques places ou il en reste quand même pas mal?
1: Il reste de la place. Et en fait, on a une bonne capacité. On a beaucoup de bénévoles. On va diviser la patinoire du centre communautaire de Saint-Pédis en 3 surfaces avec des bandes qu'on a fait nous autres mêmes maison. Donc, on peut jouer, dans le fond, 3 parties en simultané en même temps sur la patinoire. Donc, on aurait une capacité d'une vingtaine d'équipes assurément, là, facilement, qu'on peut accueillir. Donc, il reste de la place. Puis le soccer aussi, il reste de la place. Là, il suffit de s'inscrire d'ici demain 17h, puis vivre une belle expérience au Festibob.
0: Est-ce qu'on a un objectif monétaire là, pour ramasser des fonds pour ces deux fondations-là?
1: Oui, ben en fait, en 2 ans, là, jusqu'à maintenant, on a remis environ 15 000 à la Fondation Bob Bissonnette. Puis cette année, comme je disais, on en remet à la Fondation Génie Germain de notre ami Michel Germain. Donc, en théorie, on devrait être, si ça continue comme ça, on va être en mesure de remettre un 15-20 000 à ces deux fondations-là. Donc, finalement, ce serait le double de ce qu'on a accumulé, qu'on a redonné jusqu'à maintenant. Donc, on est bien content, mais c'est sûr que plus qu'il y a de gens qui s'inscrivent, plus qu'il y a de gens qui viennent sur le site, plus qu'il y a de gens au spectacle, ben évidemment, ce montant-là pourrait être bonifié parce que nous, on remet tous les profits aux deux fondations. Là, on ne fait pas, évidemment, d'argent avec ça. Là, on le fait pour la cause et bénévolement.
0: Ben oui. On rappelle là, les détails pour s'inscrire ou pour avoir des billets pour les spectacles ou l'événement de ce samedi. C'est à quel endroit?
1: C'est sur la page Facebook du Festibob. Donc, vous allez sur Facebook, Festibob de Rimouski. On a aussi, si vous allez sur Google puis vous tapez Festibob Rimouski, ça peut vous amener sur la plateforme Yapla, qui est notre plateforme d'inscription et d'achat de billets. Et tous les détails aussi se retrouvent sur cette page-là. Mais vous pouvez la trouver via la page Facebook là, du Festibob. Il n'y a pas de souci. Puis sinon, 418-318-6342, c'est mon numéro. ça va me faire plaisir de répondre aux questions là, si les gens veulent me rejoindre.
0: Bien, c'est un rendez-vous ce samedi, là, le 5 septembre, pour le Festibob. Serge Dionne, merci beaucoup d'avoir été là ce midi.
1: Merci, Hugo.
0: Merci.
1: Bye-bye.
0: Eh bien, la météo en ce mardi 1er septembre, eh bien, c'est généralement ensoleillé. On en profite à un maximum de 17 qui nous attend pour demain mercredi, milieu de semaine. Bien, ça sera alternant soleil-nuages avec un maximum de 19. Pour jeudi, le retour des nuages avec de la pluie intermittente et un maximum de 16. Et vendredi, des nuages encore une fois avec des averses dispersées et un maximum de 16. Présentement, dans Rimouski, la Métis, il fait 13.
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0: Midi 49 de retour dans Culture Emportée. Et ben c'est presque déjà la fin de Culture Emportée. Manquez pas demain. J'ai le temps de vous dire que demain matin à 10h30, manquez pas vos avant-midi flow parce que on parlera avec nul autre que André-Philippe Gagnon. Oui, monsieur saxophone, monsieur imitation, monsieur Las Vegas. On aura beaucoup de sujets. Déjà, j'ai de la difficulté à choisir de quoi on va parler, parce qu'évidemment, le temps est compté, mais j'ai bien hâte de parler avec monsieur André-Philippe Gagnon demain sur le coup de 10h30. C'est vraiment à ne pas manquer. J'ai bien hâte de vous présenter ça. Ça sera en direct ici sur nos ondes. Dans les prochaines minutes, ben, ça sera les avis de décès dès 13h. Et votre après-midi en musique, montez le son. On vous a préparé de bien belles choses. 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

0: Bonjour messieurs et dames, bienvenue à ce point de l'actualité de l'après-midi de ce 1er septembre 2026. Alphonse Logo ici au micro pour vous informer. Point sur la campagne électorale en cours dans tout le Québec. Ce mardi, encore une fois, les chefs des partis politiques se sont donnés à de nouvelles propositions, des annonces à Montérégie. Christine Fréchette en a fait ce mardi en promettant d'investir 1000 dollars dans le régime enregistré d'épargne études de tous les enfants nés au Québec à compter de l'automne 2027. Madame Fréchette estime qu'il s'agit là d'une mesure phare de son plan de famille avec la bonification du régime québécois d'assurance parentale annoncée vendredi dernier. De son côté, après ses annonces sur les coupes dans la fonction publique, le lundi, le chef du Parti québécois Paul Saint-Pierre Plamondon a annoncé mardi à Trois-Rivières son intention de réduire le coût de la vie des Québécois en retirant la TVQ sur les produits et biens usagés. À trois achats durant l'année, ça représente 3000 dollars d'économie nette dans les poches des Québécois, a estimé le chef péquiste. Robert Gazan, la co-porte-parole de Québec solidaire, promet dans les mesures annoncées ce mardi en matière d'immigration qu'un gouvernement gazal accueillerait 70 000 immigrants permanents par année, soit deux fois plus que les 35 000 annoncés par le Parti québécois. C'est ce qu'on peut retenir de sa rencontre avec la presse ce mardi à Rouyn-Noranda. Québec solidaire propose entre autres de rétablir intégralement le PEC et de régionaliser davantage l'immigration en créant d'ailleurs un PEC région et se donner les moyens pour un parcours d'immigration réussi. Le Parti libéral du Québec promet pour sa part d'ajouter 40 000 logements sociaux et abordables d'ici les 5 prochaines années. Charles Milliard pense y parvenir une fois au pouvoir en adoptant une approche concertée de construction de nouvelles unités et d'acquisition. Enfin, Éric Duhaime veut en finir avec la paperasse ce mardi à Québec avant de se rendre à Saint-Pie où il s'est opposé à l'expropriation du complexe automobile Saner. Il a annoncé qu'en tant que premier ministre du Québec, il réduira de 30% sur le modèle albertain le fardeau réglementaire pour les entreprises québécoises. À Montjoly, ce lundi, la ville a dévoilé lors d'une conférence de presse la programmation de la 4e édition de Montjoly Fête Noël pour les 27, 28 et 29 novembre. Après avoir regroupé autour de 8000 personnes en 2025, le défi, selon les organisateurs, est de parvenir à franchir cette année la barre des 10 000 participants. Et pour la première fois, Hubert Théberge, l'événement remettra tous ses profits à l'Association du cancer de l'Est du Québec.
1: Outre l'ajout de nombreuses activités thématiques, la conférence de presse a permis de dévoiler que tous les profits générés par les 3 jours de festivités seront remis par la ville à l'Association du cancer de l'Est du Québec. La présidente de l'association, Mme Christine Plourde, nous a expliqué comment l'idée de ce partenariat est née et en quoi cette entente aidera son équipe à poursuivre sa mission.
2: Nous, à l'association, on cherchait vraiment une activité familiale. On voulait s'en aller vers une activité de financement qui rejoignait plus les familles. Donc, on est venu rencontrer l'équipe de Montjoly Fête Noël, puis c'était évident pour nous qu'on devait aller dans cette direction-là. Notre service principal, c'est l'hôtellerie au Mabrazo. La radiothérapie, on a seulement Rimouski dans toute l'Est du Québec, donc les gens n'ont pas le choix de se déplacer pour leur traitement. On peut accueillir jusqu'à 75 personnes par jour, donc les gens restent chez nous de 6 à 8 semaines. On offre du financement, parce que c'est des périodes où ils ne peuvent pas travailler, où généralement ils n'ont pas de revenus pendant la maladie, aide psychosociale, avec des intervenants sociaux. On a de la massothérapie, de la réflexologie, tout ce qui aide à adoucir un petit peu l'épisode de cancer.
1: L'équipe d'Erika Gauthier, coordonnatrice à la culture, à la vie communautaire et aux loisirs de Montjoly, travaille depuis 9 mois sur la programmation de Montjoly Fête Noël. Madame Gauthier nous a donné un aperçu des activités à ne pas manquer pour cette 4e édition.
3: On a vraiment le défilé pour petits et grands, mais on a aussi le vendredi spectacle Nicolas Noël, on a aussi un spectacle de country avec Peace Frenette, on a la place de la famille dans l'après-midi, beaucoup d'animations, on ferme le boulevard Jacques-Cartier en partie là, pour avoir des animations dans les rues. On a nos incontournables feux d'artifice, le train illuminé. Et pour le dimanche, on a toujours notre brunch du Père Noël et le match des toutous.
1: Lors de la présentation, Mme Christine Plourde a mentionné que tous les dons faits à son organisme sont déductibles d'impôts. C'était Hubert Théberge du programme IGL pour Flow FM.
0: Retrouvons maintenant Hugo Etier pour la note culturelle du jour.
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0: Et le sport avec Émile Clouet, il nous parle aujourd'hui des Knicks et de la LHJMQ.
5: L'équipe de toute une région a procédé à 7 réassignations hier, soit 4 attaquants et 3 défenseurs. À l'attaque, Emile Rollins, Owen Kaler, Anthony Dontigny et Logan Roop ont été retranchés du camp d'entraînement. Et à la défense, Brandon Martin, Nolan Nassar et Luca Romagnac. Il reste donc toujours 3 gardiens de but au camp des Knicks qui devront réduire leur effectif à 2 d'ici à demain. L'Océanique reprend l'action vendredi le 11 septembre prochain au Colisée Béton Provincial de Matane pour y affronter le Drakkar de Mécomo. Dans la LHJMQ, la période de transaction qui s'était ouverte le 3 août dernier se termine mercredi. Les Remparts ont été très actifs. Ils ont fait l'acquisition du défenseur Zachary Plamondon en provenance de l'Armada Blainville-Boisbriand. Ils ont également envoyé Jaden Rousseau, choix de deuxième tour au repêchage de 2024, au Voltigeur de Drummondville en retour d'un choix de deuxième ronde. Sinon, les Highlanders de Charlottetown ont fait l'acquisition de Cameron Hay en retour de choix de troisième et de quatrième tour. Hay, 17 ans, a une année d'expérience derrière la cravate dans la LHJMQ avec le Phoenix de Sherbrooke et les natifs des Maritimes, lui qui vient de Saint-Johns-Terre-Neuve.
0: Ce sera tout pour ce bulletin de nouvelles. Merci de l'avoir suivi. 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

0: Bonjour messieurs et dames, bienvenue à ce point de l'actualité de l'après-midi de ce 1er septembre 2026. Alphonse Lobo ici au micro pour vous informer. Point sur la campagne électorale en cours dans tout le Québec. Ce mardi, encore une fois, les chefs des partis politiques se sont donnés à de nouvelles propositions, des annonces à Montérégie. Christine Fréchette en a fait ce mardi en promettant d'investir 1000 dollars dans le régime enregistré d'épargne études de tous les enfants nés au Québec à compter de l'automne 2027. Madame Fréchette estime qu'il s'agit là d'une mesure phare de son plan de famille avec la bonification du régime québécois. Quoi d'assurance parentale annoncé vendredi dernier. De son côté, après ses annonces sur les coupes dans la fonction publique, le lundi, le chef du Parti québécois Paul Saint-Pierre Plamondon a annoncé mardi à Trois-Rivières son intention de réduire le coût de la vie des Québécois en retirant la TVQ sur les produits et biens usagés. À trois achats durant l'année, ça représente 3000 dollars d'économie nette dans les poches des Québécois, a estimé le chef péquiste. Robert Gazal, la co-porte-parole de Québec solidaire, promet dans les mesures annoncées ce mardi en matière d'immigration qu'un gouvernement Gazal accueillerait 70 000 immigrants permanents par année, soit deux fois plus que les 35 000 annoncés par le Parti québécois. C'est ce qu'on peut retenir de sa rencontre avec la presse ce mardi à Rouyn-Noranda. Québec solidaire propose entre autres de rétablir intégralement le PEC et de régionaliser davantage l'immigration en créant d'ailleurs un PEC région et se donner les moyens pour un parcours d'immigration réussi. Le Parti libéral du Québec promet pour sa part d'ajouter 40 000 logements sociaux et abordables d'ici les 5 prochaines années. Charles Méliard pense y parvenir une fois au pouvoir en adoptant une approche concertée de construction de nouvelles unités et d'acquisition. Enfin, Éric Duhaime veut en finir avec la paperasse ce mardi à Québec avant de se rendre à Saint-Pie où il s'est opposé à l'expropriation du complexe automobile Saner. Il a annoncé qu'en tant que premier ministre du Québec, il réduira de 30% sur le modèle albertain le fardeau réglementaire pour les entreprises québécoises. À Montjoly, ce lundi, la ville a dévoilé lors d'une conférence de presse la programmation de la 4e édition de Montjoly Fête Noël pour les 27, 28 et 29 novembre. Après avoir regroupé autour de 8000 personnes en 2025, le défi, selon les organisateurs, est de parvenir à franchir cette année la barre des 10 000 participants. Et pour la première fois, Hubert Héberge, l'événement remettra tous ses profits à l'Association du cancer de l'Est du Québec.
1: Outre l'ajout de nombreuses activités thématiques, la conférence de presse a permis de dévoiler que tous les profits générés par les trois jours de festivités seront remis par la ville à l'Association du cancer de l'Est du Québec. La présidente de l'association, Mme Christine Plourde, nous a expliqué comment l'idée de ce partenariat est née et en quoi cette entente aidera son équipe à poursuivre sa mission.
2: Nous, à l'association, on cherchait vraiment une activité familiale. On voulait s'en aller vers une activité de financement qui rejoignait plus les familles. Donc, on est venu rencontrer l'équipe de Montjoly Fête Noël, puis c'était évident pour nous qu'on devait aller dans cette direction-là. Notre service principal, c'est l'hôtellerie au Mabrazo. La radiothérapie, on a seulement Rimouski dans toute l'Est du Québec, donc les gens n'ont pas le choix de se déplacer pour leur traitement. On peut accueillir jusqu'à 75 personnes par jour, donc les gens restent chez nous de 6 à 8 semaines. On offre du financement, parce que c'est des périodes où ils ne peuvent pas travailler, où généralement ils n'ont pas de revenus pendant la maladie, aide psychosociale, avec des intervenants sociaux. On a de la massothérapie, de la réflexologie, tout ce qui aide à adoucir un petit peu l'épisode de cancer.
1: L'équipe d'Erika Gauthier, coordonnatrice à la culture, à la vie communautaire et aux loisirs de Montjoly, travaille depuis 9 mois sur la programmation de Montjoly Fête Noël. Madame Gauthier nous a donné un aperçu des activités à ne pas manquer pour cette 4e édition.
3: On a vraiment le défilé pour petits et grands, mais on a aussi le vendredi spectacle Nicolas Noël, on a aussi un spectacle de country avec Peace Frenette, on a la place de la famille dans l'après-midi, beaucoup d'animations, on ferme le boulevard Jacques-Cartier en partie là pour avoir des animations dans la rue. On a nos incontournables feux d'artifice, le train illuminé. Et pour le dimanche, on a toujours notre brunch du Père Noël et le match des toutous.
1: Lors de la présentation, Mme Christine Plourde a mentionné que tous les dons faits à son organisme sont déductibles d'impôts. C'était Hubert Héberge du programme IGL pour Flow FM.
0: Retrouvons maintenant Hugo Etier pour la note culturelle du jour.
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0: Et le sport avec Émile Clouet, il nous parle aujourd'hui des Knicks et de la LHGMQ.
5: L'équipe de toute une région a procédé à 7 réassignations hier, soit 4 attaquants et 3 défenseurs. À l'attaque, Emile Rollins, Owen Kaler, Anthony Dontigny et Logan Roop ont été retranchés du camp d'entraînement. Et à la défense, Brandon Martin, Nolan Nassar et Lucas Romaniak. Il reste donc toujours 3 gardiens de but au camp des Knicks qui devront réduire leur effectif à 2 d'ici à demain. L'Océanic reprend l'action vendredi le 11 septembre prochain au Colisée Béton-Provincial de Matane pour y affronter le Drakkar de Mécomo. Dans la LHJMQ, la période de transaction qui s'était ouverte le 3 août dernier se termine mercredi. Les Remparts ont été très actifs. Ils ont fait l'acquisition du défenseur Zachary Plamondon en provenance de l'Armada de Blainville-Boisbriand. Ils ont également envoyé Jaden Rousseau, choix de deuxième tour au repêchage de 2024, au Voltigeur de Drummondville, en retour d'un choix de deuxième ronde. Sinon, les Highlanders de Charlottetown ont fait l'acquisition de Cameron Hay, en retour de choix de troisième et de quatrième tour. Hay, 17 ans, a une année d'expérience derrière la cravate dans la LHJMQ avec le Phoenix de Sherbrooke. Il est natif des Maritimes, lui qui vient de Saint-Jean-Terre-Neuve.
0: Ce sera tout pour ce bulletin de nouvelles. Merci de l'avoir suivi. 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

0: Bonjour et bienvenue, ici Alphonse Logo au micro pour vous informer. C'est l'heure de votre bulletin de nouvelles régionales. Point sur la campagne électorale en cours dans tout le Québec. Ce mardi, encore une fois, les chefs des partis politiques se sont donnés à de nouvelles propositions, des annonces à Montérégie. Christine Fréchette en a fait ce mardi en promettant d'investir 1000 $ dans le régime enregistré d'épargne études de tous les enfants nés au Québec à compter de l'automne 2027. Madame Fréchette estime qu'il s'agit là d'une mesure phare de son plan de famille avec la bonification du régime québécois d'assurance parentale annoncée vendredi dernier. De son côté, après ses annonces sur les coupes dans la fonction publique, le lundi, le chef du Parti québécois Paul Saint-Pierre Plamondon a annoncé mardi à Trois-Rivières, son intention de réduire le coût de la vie des Québécois en retirant la TVQ sur les produits et biens usagés. Une mesure à la fois économique et environnementale aussi proposée par les conservateurs et Québec solidaire. À trois achats durant l'année, ça représente 3000 $ d'économie nette dans les poches des Québécois, a estimé le chef péquiste. Ruben Gazal, la co-porte-parole de Québec solidaire, promet dans les mesures annoncées ce mardi en matière d'immigration, qu'un gouvernement Gazal accueillerait 70 000 immigrants permanents par année, soit deux fois plus que les 35 000 annoncés par le Parti québécois. C'est ce qu'on peut retenir de sa rencontre avec la presse ce mardi à Rouyn-Noranda. Il faut dire que c'est le deuxième parti à se prononcer clairement sur ce sujet d'immigration depuis le début de la campagne pour faire opposition au plan actuel du gouvernement sortant qui prévoit, en rappel, l'accueil de 45 000 immigrants permanent par année jusqu'en 2029. Québec solidaire propose entre autres de rétablir intégralement le PEC et de régionaliser davantage l'immigration en créant d'ailleurs un PEC région et se donner les moyens pour un parcours d'immigration réussi. Le Parti libéral du Québec promet pour sa part d'ajouter 40 000 logements sociaux et abordables d'ici les 5 prochaines années. Charles Méliard pense y parvenir une fois au pouvoir en adoptant une approche concertée de construction de nouvelles unités et d'acquisition. Face à la presse à Sherbrooke, il a affirmé que cette promesse représentera des investissements supplémentaires de 1,5 milliard au cours de son mandat et qu'une part importante des nouveaux projets sera réservée aux clientèles les plus vulnérables, notamment les personnes en situation d'itinérance, les jeunes quittant la DPJ, les aînés, les étudiants et les femmes victimes de violences conjugales. Enfin, Éric Duhaime veut en finir avec la paperasse ce mardi à Québec avant de se rendre à Saint-Pie, où il s'est opposé à l'expropriation du complexe automobile Saner. Il a annoncé qu'en tant que premier ministre du Québec, il réduira de 30% sur le modèle albertain le fardeau réglementaire pour les entreprises québécoises. À Montjoly, ce lundi, la ville a dévoilé, lors d'une conférence de presse, la programmation de la 4e édition de l'événement Montjoly Fête Noël. Après avoir regroupé autour de 8000 personnes en 2025, le défi, selon les organisateurs, est de parvenir à franchir cette année la barre des 10 000 participants. Et pour la première fois, Hubert Théberge, l'événement remettra tous ses profits à l'Association du cancer de l'Est du Québec.
1: Outre l'ajout de nombreuses activités thématiques, la conférence de presse tenue le 31 août dernier a permis de dévoiler que tous les profits générés par les trois jours de festivités seront remis par la ville à l'Association du cancer de l'Est du Québec. La présidente de l'association, Mme Christine Plourde, nous a expliqué comment l'idée de ce partenariat est née et en quoi cette entente aidera son équipe à poursuivre sa mission.
2: Nous, à l'association, on cherchait vraiment une activité familiale. On voulait s'en aller vers une activité de financement qui rejoignait plus les familles. Donc, on est venu rencontrer l'équipe de Montjoly Fête Noël, puis c'était évident pour nous qu'on devait aller dans cette direction-là. Notre service principal, c'est l'hôtellerie au Mabrazo. La radiothérapie, on a seulement Rimouski dans toute l'Est du Québec, donc les gens n'ont pas le choix de se déplacer pour leur traitement. Donc, on peut accueillir jusqu'à 75 personnes par jour, donc les gens restent chez nous de 6 à 8 semaines. On offre du financement, donc tout ce qui est aide financière pour les gens, parce que c'est des périodes où ils ne peuvent pas travailler, où généralement, ils n'ont pas de revenus pendant la maladie, donc on aide financièrement les gens, à être psychosocial, avec des intervenants sociaux. On a de la massothérapie, de la réflexologie, tout ce qui aide à adoucir un petit peu l'épisode de cancer.
1: L'équipe d'Erika Gauthier, coordonnatrice à la culture, à la vie communautaire et aux loisirs de Montjoly, travaille depuis 9 mois sur la programmation de Montjoly Fête Noël. Madame Gauthier nous a donné un aperçu des activités à ne pas manquer pour cette 4e édition.
2: On a vraiment le défilé qui est grandiose, qui est impressionnant là pour petits et grands. Mais on a aussi le vendredi spectacle Nicolas Noël. On a aussi un spectacle de country avec Pace Frenette. On a la place de la famille dans l'après-midi. Beaucoup d'animations. On ferme le boulevard Jacques-Cartier en partie là pour avoir des animations dans la rue. On a nos incontournables feux d'artifice, le train illuminé. Et pour le dimanche, on a toujours notre brunch du Père Noël et le match des toutous.
1: Lors de la présentation, Mme Christine Plourde a tenu à mentionner que tous les dons faits à son organisme sont déductibles d'impôts. C'était Hubert Héberge du programme IGL pour Flow FM.
0: Et parlant du cancer, on apprend que selon de nouvelles données compilées par l'organisme Make-A-Wish, Rêve d'enfant Canada, compilées à l'occasion du mois de sensibilisation au cancer chez l'enfant, plus de 1600 enfants vivant avec un cancer au Canada attendent encore de réaliser leurs rêves. Ces nouvelles données soulignent selon un communiqué l'importance d'une approche holistique en matière de traitement du cancer pédiatrique. D'après une étude sur l'impact des rêves menée en 2022, ressort le même communiqué, 90% des professionnels de la santé affirment qu'un rêve améliore la conformité au plan de traitement et 95% soulignent que cette expérience redonne espoir en l'avenir. Il faut dire qu'au cours des 5 dernières années, le nombre des rêves réalisés pour des enfants ayant reçu un diagnostic de cancer a presque doublé pour s'établir à 910 rêves en 2025, un chiffre qui contraste grandement avec la disponibilité des ressources pour répondre aux demandes avec les prescriptions de rêve dans le cadre des traitements. Ce sera tout pour ce bulletin de nouvelles. Merci de l'avoir suivi. 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

0: avec Émile Clouet.
1: L'équipe de toute une région a procédé à 7 réassignations hier, soit 4 attaquants et 3 défenseurs. À l'attaque, Emile Rollins, Owen Kaler, Anthony Dontigny et Logan Roop ont été retranchés du camp d'entraînement. Et à la défense, Brandon Martin, Nolan Nassar et Lucas Romaniak. Dans tout ce beau monde, 3 de ces joueurs ont disputé au moins 25 parties avec l'Océanique l'an passé, soit Roop, Dontigny et Romaniak. Il reste donc toujours 3 gardiens de but au camp des Knicks qui devront réduire leur effectif à 2 d'ici à demain. L'Océanique reprend l'action vendredi le 11 septembre prochain au Colisée Béton-Provincial de Matane pour y affronter le Drakkar de Bécomo. Dans la LHJMQ, la période de transaction qui s'était ouverte le 3 août dernier se termine mercredi. Les Remparts ont été très actifs. Ils ont fait l'acquisition du défenseur Zachary Plamondon en provenance de l'Armada de Blainville-Boisbriand. Ils ont également envoyé Jaden Rousseau, choix de deuxième tour au repêchage de 2024, au Voltigeur de Drummondville en retour d'un choix de deuxième ronde. Sinon, les Highlanders de Charlottetown ont fait l'acquisition de Cameron Hay en retour de choix de troisième et de quatrième tour. Hay, 17 ans, a une année d'expérience derrière la cravate dans la LHJMQ avec le Phoenix de Sherbrooke et les natifs des Maritimes, lui qui vient de Saint-Johns-Terre-Neuve. Au US Open, c'était l'entrée en scène de Félix Auger-Aliassime hier pour son match de premier tour. Déterminé à faire un long parcours à Flushing Meadows, FAA a remporté en 4 manches de 7-5, 4-6, 6-3 et 7-5 face à la 85e raquette mondiale, l'Australien Rinki Ijikata, lors de leur premier affrontement en carrière sur le circuit de l'ATP. Ijikata et Aliassime se connaissent depuis qu'ils ont 10 ans, mais c'était la toute première fois qu'ils s'affrontaient chez les professionnels, a déclaré le Canadien. Aliassime a rendez-vous avec Karen Khachanov au deuxième tour. Khachanov est la 50e raquette mondiale. De son côté, Aliassime pointe au 4e rang mondial. Chez les dames, Leilani Fernandez a également réussi sa rentrée. Elle a gagné au compte de 6-3 et 6-2 contre la Chinoise Zhang Shuai. Son match de deuxième tour, c'est demain contre la Thaïlandaise Manan Chaya Sawankeu. Et sinon, la Canadienne Victoria Mboko ne joue pas au US Open. Elle soigne toujours une blessure à un genou. Au soccer international, un grand se retire. L'aventure de Lionel Messi est terminée. Avec un maillot argentin, celui qui a remporté la Coupe du Monde en 2022 a annoncé qu'il prenait sa retraite internationale. La dernière apparition de Messi sous le maillot argentin remonte donc à la finale de la Coupe du Monde du mois dernier, perdue 1-0 face à l'Espagne après prolongation. Il dit avoir réfléchi depuis cette finale perdue et que le temps était venu pour lui de se retirer. Il a fait ses débuts en équipe nationale argentine en 2005 et Lionel Messi est devenu le joueur argentin ayant obtenu le plus grand nombre de sélections, soit 207, et le meilleur buteur de l'histoire du pays avec 125. Il devance notamment Diego Maradona. Il termine donc sa carrière internationale après avoir participé à 6 Coupes du Monde et 7 Copa América. L'Argentine de Messi a remporté la Coupe du Monde 2022 au Qatar, ainsi que 2 Copa América en 2021 et 2024. 8 fois lauréat du Ballon d'Or, Messi a remporté le Ballon d'Or de la Coupe du Monde en tant que meilleur joueur du tournoi en 2018, alors qu'il s'était incliné en finale contre la France. Et en 2022, là où la consécration est arrivée pour Léo, il a été désigné meilleur joueur de la Copa América en 2015 et en 2021. Il faisait aussi partie de l'équipe argentine qui a remporté la médaille d'or aux Jeux olympiques d'été de 2008 du côté de Pékin. Il en est à sa 23e saison professionnelle et montre une fiche de 18 buts en 19 matchs avec l'Inter Miami en 2026. Il a réussi un quadruplé ce week-end dans une victoire de l'Inter Miami 7-1 contre le CF Montréal. Des hommages tombent de partout, notamment de ses coéquipiers argentin, mais aussi de David Beckham, qui l'a accueilli à Miami pour jouer avec l'Inter. C'était Émile Clouin pour Vos Sports.

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0: Bonjour et bienvenue, ici Alphonse Logo au micro pour vous informer. C'est l'heure de votre bulletin de nouvelles régionales. Point sur la campagne électorale en cours dans tout le Québec. Ce mardi, encore une fois, les chefs des partis politiques se sont donnés à de nouvelles propositions, des annonces à Montérégie. Christine Fréchette en a fait ce mardi en promettant d'investir 1 000 $ dans le régime enregistré d'épargne études de tous les enfants nés au Québec à compter de l'automne 2027. Madame Fréchette estime qu'il s'agit là d'une mesure phare de son plan de famille avec la bonification du régime québécois d'assurance parentale annoncé vendredi dernier. De son côté, après ses annonces sur les coupes dans la fonction publique, le lundi, le chef du Parti québécois Paul Saint-Pierre Plamondon a annoncé mardi à Trois-Rivières, son intention de réduire le coût de la vie des Québécois en retirant la TVQ sur les produits et biens usagés. Une mesure à la fois économique et environnementale aussi proposée par les conservateurs et Québec solidaire. À 3 achats durant l'année, ça représente 3 000 $ d'économie nette dans les poches des Québécois, a estimé le chef péquiste. Ruben Gazal, la copote-parole de Québec solidaire, promet dans les mesures annoncées ce mardi dit en matière d'immigration qu'un gouvernement à Gaza accueillerait 70 000 immigrants permanents par année, soit 2 fois plus que les 35 000 annoncés par le Parti québécois. C'est ce qu'on peut retenir de sa rencontre avec la presse ce mardi à Rouyn-Noranda. Il faut dire que c'est le deuxième parti à se prononcer clairement sur ce sujet d'immigration depuis le début de la campagne pour faire opposition au plan actuel du gouvernement sortant qui prévoit, en rappel, l'accueil de 45 000 immigrants permanent par année jusqu'en 2029. Québec solidaire propose entre autres de rétablir intégralement le PEC et de régionaliser davantage l'immigration en créant d'ailleurs un PEC région et se donner les moyens pour un parcours d'immigration réussi. Le Parti libéral du Québec promet pour sa part d'ajouter 40 000 logements sociaux et abordables d'ici les 5 prochaines années. Charles Méliard pense y parvenir une fois au pouvoir en adoptant une approche concertée de construction de nouvelles unités et d'acquisition. Face à la presse à Sherbrooke, il a affirmé que cette promesse représentera des investissements supplémentaires de 1,5 milliard au cours de son mandat et qu'une part importante des nouveaux projets sera réservée aux clientèles les plus vulnérables, notamment les personnes en situation d'itinérance, les jeunes quittant la DPJ, les aînés, les étudiants et les femmes victimes de violences conjugales. Enfin, Éric Duhaime veut en finir avec la paperasse ce mardi à Québec avant de se rendre à Saint-Pie où il s'est opposé à l'expropriation du complexe automobile Saner. Il a annoncé qu'en tant que premier ministre du Québec, il réduira de 30% sur le modèle albertain le fardeau réglementaire pour les entreprises québécoises. À Montjoly, ce lundi, la ville a dévoilé lors d'une conférence de presse la programmation de la 4e édition de l'événement Montjoly Fête Noël. Après avoir regroupé autour de 8 000 personnes en 2025, le défi, selon les organisateurs, est de parvenir à franchir cette année la barre des 10 000 participants. Et pour la première fois, Hubert Théberge, l'événement remettra tous ses profits à l'Association du cancer de l'Est du Québec.
1: Outre l'ajout de nombreuses activités thématiques, la conférence de presse tenue le 31 août dernier a permis de dévoiler que tous les profits générés par les 3 jours de festivités seront remis par la ville à l'Association du cancer de l'Est du Québec. La présidente de l'association, Mme Christine Plourde, nous a expliqué comment l'idée de ce partenariat est née et en quoi cette entente aidera son équipe à poursuivre sa mission.
2: Nous, à l'association, on cherchait vraiment une activité familiale. On voulait s'en aller vers une activité de financement qui rejoignait plus les familles. Donc, on est venu rencontrer l'équipe de Montjoly Fête Noël, puis c'était évident pour nous qu'on devait aller dans cette direction-là. Notre service principal, c'est l'hôtellerie au Mabrazo. La radiothérapie, on a seulement Rimouski dans toute l'Est du Québec, donc les gens n'ont pas le choix de se déplacer pour leur traitement. Donc, on peut accueillir jusqu'à 75 personnes par jour. Donc, les gens restent chez nous de 6 à 8 semaines. On offre du financement, donc tout ce qui est aide financière pour les gens parce que c'est des périodes où ils ne peuvent pas travailler ou généralement, ils n'ont pas de revenus pendant la maladie. Donc, on aide financièrement les gens, aide psychosociale, avec des intervenants sociaux. On a de la massothérapie, de la réflexologie, tout ce qui aide à adoucir un petit peu l'épisode de cancer.
1: L'équipe d'Erika Gauthier, coordonnatrice à la culture, à la vie communautaire et aux loisirs de Montjoly, travaille depuis 9 mois sur la programmation de Montjoly Fête Noël. Madame Gauthier nous a donné un aperçu des activités à ne pas manquer pour cette 4e édition.
2: On a vraiment le défilé qui est grandiose, qui est impressionnant là pour petits et grands. Mais on a aussi le vendredi spectacle Nicolas Noël. On a aussi un spectacle de country avec Pays Frenette. On a la place de la famille dans l'après-midi. Beaucoup d'animations. On ferme le boulevard Jacques-Cartier en partie là pour avoir des animations dans la rue. On a nos incontournables feux d'artifice, le train illuminé. Et pour le dimanche, on a toujours notre brunch du Père Noël et le match des toutous.
1: Lors de la présentation, Mme Christine Plourde a tenu à mentionner que tous les dons faits à son organisme sont déductibles d'impôts. C'était Hubert Théberge du programme IGL pour Flow FM.
0: Et parlant du cancer, on apprend que selon de nouvelles données compilées par l'organisme Make-A-Wish Rêve d'Enfant Canada, compilées à l'occasion du mois de sensibilisation au cancer chez l'enfant, plus de 1600 enfants vivant avec un cancer au Canada attendent encore de réaliser leurs rêves. Ces nouvelles données soulignent, selon un communiqué, l'importance d'une approche holistique en matière de traitement du cancer pédiatrique. D'après une étude sur l'impact des rêves menée en 2022, ressort le même communiqué, 90% des professionnels de la santé affirment qu'un rêve améliore la conformité au plan de traitement et 95% soulignent que cette expérience redonne espoir en l'avenir. Il faut dire qu'au cours des 5 dernières années, le nombre des rêves réalisés pour des enfants ayant reçu un diagnostic de cancer a presque doublé pour s'établir à 910 rêves en 2025, un chiffre qui contraste grandement avec la disponibilité des ressources pour répondre aux demandes avec les prescriptions de rêves dans le cadre des traitements. Ce sera tout pour ce bulletin de nouvelles. Merci de l'avoir suivi. 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
1: L'équipe de toute une région a procédé à 7 réassignations hier, soit 4 attaquants et 3 défenseurs. À l'attaque, Emile Rollins, Owen Kaler, Anthony Dontigny et Logan Roop ont été retranchés du camp d'entraînement. Et à la défense, Brandon Martin, Nolan Nassar et Luca Romagnac. Dans tout ce beau monde, 3 de ces joueurs ont disputé au moins 25 parties avec l'Océanique l'an passé, soit Roop, Dontigny et Romagnac. Il reste donc toujours 3 gardiens de but au camp des Knicks qui devront réduire leur effectif à 2 d'ici à demain. L'Océanique reprend l'action vendredi le 11 septembre prochain au Colisée Béton Provincial de Matane pour y affronter le Drakkar de Bécomo. Dans la LHJMQ, la période de transaction qui s'était ouverte le 3 août dernier se termine mercredi. Les Remparts ont été très actifs. Ils ont fait l'acquisition du défenseur Zachary Plamondon en provenance de l'Armada de Blainville-Boisbriand. Ils ont également envoyé Jaden Rousseau, choix de deuxième tour au repêchage de 2024, au Voltigeur de Drummondville en retour d'un choix de deuxième ronde. Sinon, les Highlanders de Charlottetown ont fait l'acquisition de Cameron Hay en retour de choix de troisième et de quatrième tour. Hay, 17 ans, a une année d'expérience derrière la cravate dans la LHJMQ avec le Phoenix de Sherbrooke et les natifs des Maritimes, lui qui vient de Saint-Johns-Terre-Neuve. Au US Open, c'était l'entrée en scène de Félix Auger-Aliassime hier pour son match de premier tour. Déterminé à faire un long parcours à Flushing Meadows, FAA a remporté en 4 manches de 7-5, 4-6, 6-3 et 7-5 face à la 85e raquette mondiale, l'Australien Rinki Hijikata, lors de leur premier affrontement en carrière sur le circuit de l'ATP. Hijikata et Aliassime se connaissent depuis qu'ils ont 10 ans, mais c'était la toute première fois qu'ils s'affrontaient chez les professionnels, a déclaré le Canadien. Auger-Aliassime a rendez-vous avec Karen Khachanov au deuxième tour. Khachanov est la 50e raquette mondiale. De son côté, Aliassime pointe au 4e rang mondial. Chez les dames, Leilani Fernandez a également réussi sa rentrée. Elle a gagné au compte de 6-3 et 6-2 contre la Chinoise Zhang Shuai. Son match de deuxième tour, c'est demain contre la Thaïlandaise Manan Chaya Sawang Kiu. Et sinon, la Canadienne Victoria Mboko ne joue pas au US Open. Elle soigne toujours une blessure à un genou. Au soccer international, un grand se retire. L'aventure de Lionel Messi est terminée. Avec un maillot argentin, celui qui a remporté la Coupe du Monde en 2022 a annoncé qu'il prenait sa retraite internationale. La dernière apparition de Messi sous le maillot argentin remonte donc à la finale de la Coupe du Monde du mois dernier, perdue 1-0 face à l'Espagne après prolongation. Il dit avoir réfléchi depuis cette finale perdue et que le temps était venu pour lui de se retirer. Il a fait ses débuts en équipe nationale argentine en 2005 et Lionel Messi est devenu le joueur argentin ayant obtenu le plus grand nombre de sélections, soit 207, et le meilleur buteur de l'histoire du pays avec 125. Il devance notamment Diego Maradona. Il termine donc sa carrière internationale après avoir participé à 6 Coupes du Monde et 7 Copa América. L'Argentine de Messi a remporté la Coupe du Monde 2022 au Qatar, ainsi que 2 Copa América en 2021 et 2024. 8 fois lauréat du Ballon d'Or, Messi a remporté le Ballon d'Or de la Coupe du Monde en tant que meilleur joueur du tournoi en 2018, alors qu'il s'était incliné en finale contre la France. Et en 2022, là où la consécration est arrivée pour Léo, il a été désigné meilleur joueur de la Copa América en 2015 et en 2021. Il faisait aussi partie de l'équipe argentine qui a remporté la médaille d'or aux Jeux olympiques d'été de 2008 du côté de Pékin. Il en est à sa 23e saison professionnelle et montre une fiche de 18 buts en 19 matchs avec l'Inter Miami en 2026. Il a réussi un quadruplé ce week-end dans une victoire de l'Inter Miami 7-1 contre le CF Montréal. Des hommages tombent de partout, notamment de ses coéquipiers Pierre Argentin, mais aussi de David Beckham, qui l'a accueilli à Miami pour jouer avec l'Inter. C'était Émile Clouin pour Vos Sports.

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1: Bienvenue à Sous un ciel blues. Bienvenue, bonsoir et j'espère que vous allez bien. Mon nom est Martin Lachance. Sous un ciel blues s'ouvre à l'instant. 120 minutes de bon blues avec cette musique plus que centenaire. 2 heures donc à vous présenter et à passer en votre compagnie un peu partout sur les radios du Québec, que ce soit du côté du Bas-Saint-Laurent, Charlevoix, la région de Québec, Acton Vale, côté de Magog également, Sherbrooke, nous sommes là.

merci d'être là, présent à chaque semaine. Vous entendrez notamment la musique de Geneva Magness cette semaine. Il y aura également Angel Forest, la superbe voix d'Angel Forest, qui est venue nous voir au mois de mars et avril faire une belle tournée au Québec. Et elle prépare un nouvel album entièrement blues, full band électrique. Ça va sortir, ça, et paraître dans le coin du mois de septembre, donc à la fin de l'été 2026. Vous aurez également la musique de Guy Bélanger, qui lui est en pleine tournée et qui sera présent au Festival de blues de la Montérégie, présenté à Chambly du 1er au 5 juillet prochain. C'est la 5e édition du Festival de blues de la Montérégie, dont j'ai le plaisir de faire partie dans l'organisation et dans l'animation sur les différentes scènes également. Je vous invite à venir me visiter à Chambly du 1er au 5 juillet. Nous aurons deux pour un blues en début de deuxième heure avec Geneva Magness, justement, et Suzanne Tedeschi, donc deux blues women. Ce sera la pièce Little by Little. Et nous clôturerons, bien sûr, le dernier segment avec les slow blues. On va débuter avec un musicien bien connu dans la région de Québec, Jay Sewall, chanteur de blues, compositeur et harmoniciste également. On va l'écouter avec une pièce qui lui va bien et qui a pour titre I'm a Bluesman. Voici donc Jay Sewall en ouverture de Sous un ciel blues.

L'harmonica et le blues de Québec avec J.C. Wall, tour à tour les pièces Jay's Boogie Woogie. Et on a ouvert l'émission avec I'm a Bluesman. Martin Lachance en votre compagnie, c'est Sous un ciel blues pour me rejoindre. Courriel suivant est disponible, sousunciel blues@hotmail.com. Je vous invite à aller faire un tour sur la page Facebook Sous un ciel blues pour en apprendre plus sur l'émission. En deux pour un blues, en début de deuxième heure, je vous l'ai dit d'entrée de jeu, nous aurons Little by Little, une chanson que j'aime bien, ça. Et Suzanne Tedeschi l'a fait sur son premier album Just One Burn en 1998. Nous aurons une version également de Geneva Magness, une autre chanteuse américaine. On va l'écouter du côté d'un Américain également. C'est un bluesman, mais je dirais blues, folk, un peu de soul. C'est un beau mélange de musique, mais ça fait longtemps qu'on n'entend plus parler de lui. Il était venu nous visiter au Festival de blues international de Tremblant il y a plusieurs années de cela. Voici pour la pièce Lucky Lucky, ça va bien avec le nom de l'animateur, La Chance Lucky. Alors Lucky Lucky avec le musicien américain Eric Lindell à Sous un ciel blues.

JP Source. Source, c'est plan S-O-A-R-S. Il nous vient du côté de Tampa Bay, en Floride. Et c'est une pièce de son répertoire qui date de 2019 et qui a pour titre Satisfy My Soul. Sous un ciel blues se poursuit. Mon nom est Martin Lachance. Rendez-vous hebdomadaire. On va poursuivre avec Guy Bélanger qui sera en spectacle le vendredi 3 juillet prochain dans le cadre du Festival de blues de la Montérégie. Je vous invite à venir me rencontrer. Montérégie, le festival est là depuis 2022. C'est la 5e édition cet été et 98, si c'est pas 99% des spectacles sont gratuits, présentés du 1er au 5 juillet dans le, sur la belle rue Bourgogne, près du Fort Chambly. Le quartier général étant la microbrasserie Délire et Délices, 1026 avenue Bourgogne, la magnifique rue Bourgogne, où tous les terrasses vont accueillir des artistes et ce sera un plaisir de vous recevoir sur place. Guy Bélanger sera en spectacle au Pôle de Chambly. C'est l'un des deux seuls spectacles où il faut des billets. C'est le vendredi 3 juillet à compter de 20h. J'aurai le plaisir de le présenter sur cette scène. C'est une scène intérieure, mais tous les spectacles du festival sont présentés à l'extérieur. Il y aura Stevie Ray Vaughan Tribute également le samedi 4 juillet dans le Parc des Ateliers avec Olivier Gagné, qui roule bien sûr avec sa formation depuis plus de 10 ans maintenant. C'est le répertoire de Stevie Ray Vaughan, mais c'est également l'image de Stevie Ray Vaughan au Québec. Donc, Stevie Ray Vaughan Tribute à ne pas rater. Nous aurons également le jeudi 2 juillet l'autre spectacle payant au coût de 25$ seulement à la salle Gabi Bernier de la microbrasserie Délire et Délices, Seb and Jess avec Sébastien Plante, le chanteur et leader de la formation Les Respectables. Les Respectables, alors il est là avec Jessica Lapierre. Ils ont bien sûr leur projet à deux et c'est fort intéressant. Alors, c'est à ne pas rater et à mettre sur votre agenda du 1er au 5 juillet, Festival de blues de la Montérégie. Voici donc Guy Bélanger avec un extrait de son plus récent album, Postcards from London, une pièce qui a pour titre Don't Go Far. Guy Bélanger à Sous un ciel blues.

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1: Sous un ciel blues se poursuit. Martin Lachance, toujours en votre compagnie. On va débuter cette demi de l'heure avec la superbe voix de Angel Forrest qui est venue nous visiter au Québec, des spectacles un peu partout. Saint-Hyacinthe, Saint-Jean-sur-Richelieu. Elle est descendue à Québec. Elle est descendue du côté du Bas-Saint-Laurent également. Elle prépare un nouvel album pour septembre 2026. Un album électrique, full band. Ça risque d'être 100% blues d'après ce qu'elle m'a dit. Et on a bien hâte d'entendre ce produit final. On va se replonger un peu dans le passé avec la pièce Spoil Me Up. C'est une grande voix. Elle réside maintenant du côté de Vancouver. Ben oui, complètement dans l'Ouest canadien, mais elle vient quand même toujours faire sa tournée au printemps. Elle ne nous oublie pas. Et bien sûr, on suit sa carrière de loin, puis de près également quand elle vient nous visiter. Alors, Angel Forrest à Sous un ciel blues, une magnifique chanson qui a pour titre Spoil Me Up.

Vous avez aimé cette superbe voix, c'est Geneva Magness, I'm Lost Without You. Elle est originaire de Détroit, mais réside à Los Angeles depuis plusieurs années. Une belle carrière également. Beaucoup d'albums disponibles, puis on la joue régulièrement ici à Sous un ciel blues. On va poursuivre avec une nouveauté que j'ai fait jouer au cours des dernières semaines à l'émission. Il s'agit de Garrett T. Willie, un deuxième album en carrière, Bill's Café. Il nous vient de l'Ouest canadien, puis on s'en va à Toronto avec lui, pourquoi pas. La pièce porte le titre de Going to Toronto. Garrett T. Willie à Sous un ciel blues. Yeah!

La musique et la guitare de Kenny Wayne Shepherd à Sous un ciel blues. En souvenir, 1995, c'est la pièce Déjà Voodoo. Déjà Voodoo, extrait de son premier album qu'il nous a donné à l'âge de 18 ans, justement, en septembre 1995. L'album Let Better Heights. 18 ans à l'époque, évidemment, et c'était un major hit. Il est arrivé un petit peu après Johnny Lang, puis 500 000 copies se sont vendues de 95 à début de l'année 96. C'était vraiment un firmament, une étoile dans le firmament. Puis cette année-là, en 96 sur Guitar World, le magazine, il avait été voté troisième meilleur guitariste, tout juste après B.B. King en première place et Eric Clapton en deuxième place. Il va œuvrer dans le blues quand même assez longtemps, et puis sur cet album-là, ben il ne chantait pas, Kenny Wayne Shepherd, il ne chante toujours pas, je crois, ou quelques extraits près dans ses albums, et c'était Corey Sterling qui était le chanteur sur ce premier album. Maintenant, c'est Noah Hunt depuis plusieurs années, depuis 96 en fait. Plusieurs albums fort intéressants. Alors, si vous avez la chance d'aller écouter la musique de Kenny Wayne Shepherd, ben c'est un incontournable. Il fait un beau retour dans le blues, notamment il y a de cela un an et demi, avec un retour aux sources dans le vieux blues. On va écouter un Britannique qui lui aussi fait partie du renouveau du blues. Il a tout juste 20 ans. Il a pour nom Toby Lee. On l'écoute à Sous un ciel blues avec la pièce House on Fire.

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1: Deuxième heure de Sous un ciel blues. Martin Lachance en votre compagnie, c'est Sous un ciel blues. Et on débute toujours la deuxième heure avec notre concept 2 pour 1 blues, concept où je vous présente deux fois la même chanson. Cette semaine, c'est Little by Little. Nous aurons une version de Suzanne Tedeschi qui date de 1998 et une deuxième qui nous vient de Geneva Magnus et de Kirk Fletcher. Celle-là nous date de 2004. Mais au tout début, Junior Wells avait été le premier à enregistrer cette chanson-là, Little by Little, voilà, que voici 1960.